0: Vous écoutez l'émission Les années vinyles jusqu'à 21h, encore 44 minutes à passer ensemble, avec que de la bonne musique, mon nom est Yves Chavanel, et je suis un excellent animateur. Maintenant, oui, le prochain bloc de 5, on écoute quoi, mes amis, The Doors Touch Me, Franqueur et le groupe autre chose, Bebopalula. En 80, Garoulou lançait l'album Romancero, et la pièce qui ouvrait cet album culte, Le Mariage Anglais. Et les Hollies avec King Midas in Reverse, c'est en 68. Mais c'est une pièce du film iconique Dirty Dancing, ou Danse Lascive, si vous préférez, avec une pièce des années 60 qu'on a refait au goût du jour, qu'on a remis au goût du jour, puisque le film, lui, date de 87. Ça s'intitule Do You Love Me?
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Année vinyle, édition dimanche 14 juin, dernier droit de cette magnifique émission qui, je vous le rappelle, revient deux fois la semaine, jeudi 19h-21h, dimanche 17h-21h, oui, comme je disais, dernier droit, dernier bloc de 5 qu'on écoute Led Zeppelin 2 avec Ramble On, Yes, qui, au début des années 80, délaissait un peu leur côté progressif pour être un peu plus, entre guillemets, accessible. On Ravel Only Heart, qui fera très bien aux ventes de disques. Et Another Brick in the Wall, Pink Floyd. Bon, est-on besoin de présenter cette chanson phare de... Oui, c'est paru en 80. Et Lennon, de son album Rock and Roll de 75, qui reprenait des succès de qui ont marqué sa jeunesse. Entre autres, celui c'est la chanson qu'on écoute, Stand By Me. Et beaucoup d'artistes ou de groupes ont repris cette chanson, mais personne ne la chante aussi bien que notre ami John Lennon. C'est plus près de nous, Jean-Pierre Ferland, qui donne le coup d'envoi avec La Route 11.

0: Déjà, le mot de la fin, un énorme merci d'avoir été là. Toujours un agréable moment de passer en votre compagnie pour revivre la bonne musique des années 60 à 90. Mon nom est Yves Chavanel, je vous donne rendez-vous jeudi dès 19h. On sera ensemble pour une autre édition des années véniles. Merci encore d'avoir été là.
1: Si je vous ai bien compris, vous êtes en train de dire à la prochaine fois.

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Trip Talk. Il est 6h48 sur les ondes de Flow 96.5. Merci. Ben merci. Bienvenue, oui. Je me crois déjà à la fin de l'émission. Bienvenue dans le Crème un sucre. J'espère que vous allez bien. J'espère que vous avez passé une très belle fin de semaine, que vous en avez profité pour recharger vos batteries et que ben vous êtes d'attaque pour cette nouvelle semaine qui s'annonce 15 juin 2026. Déjà la moitié du mois de juin de fête. Ça va suivre vite à votre goût. Déjà la dernière semaine également de la saison d'hiver à Flow 96.5. Donc, dès la semaine prochaine, on rentre sur notre saison d'été. Voilà, mais parlant de saison d'été, on était bien parti, mais on... Ça paraît pas tant qu'on arrive à l'été, mais on va vous le dire. Il fait 8 degrés présentement dans Rimouski Métis, il pleut. On prévoit de la pluie pour toute la journée avec 16 degrés. Ce soir et cette nuit, 10 avec 60% de possibilité d'averse. Il n'y a pas une température en haut de 20 d'ici au 21 juin, donc dimanche. C'est un peu déprimant, je vais vous le dire. Donc voilà, on commence ça en 1789 pour les éphémérides. L'abbé Sieyès propose l'expression « Assemblée nationale au tiers état », une formule qui va peser lourd pour la suite de la Révolution française. Quelques années plus tard, en 1815, c'est le début de la campagne de Belgique pour Napoléon. Un épisode décisif pour cette époque et plus près de nous, le 15 juin 1969, Georges Pompidou devient président de la République française. Par la suite, le sommet du G7 se tenait à Halifax en 1995 et c'était exactement dans ces dates que ça se passait. Voilà donc pour ça, pour les éphémérides importants du jour. 15 juin 2026, je le rappelle. J'espère que vous êtes prêts pour cette journée, pour cette émission également. Je vous réserve plein de belles affaires. Donc, 6h50, je vous envoie en musique, en pause commerciale. Au retour, les nouvelles avec Alphonse.

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0: écoutez à tous, bienvenue à votre bulletin de nouvelles régionales sur Flow 96.5. Ici, Alphonse Logo, au micro, pour vous informer. Les centres de formation professionnelle de Montjoly-Rimouski ont procédé jeudi à un tirage pour offrir une voiture à l'un des 16 finalistes finissants et finissantes de l'année scolaire 2025-2026. Les 16 représentaient chacun un des départements du centre. La voiture en question, une Hyundai Kona 2022 qui n'avait roulé que 64 000 km, avait connu un accident, mais les apprenants du centre l'ont retapé et remis à neuf pour servir à ce concours. Et c'est Xavier Levesque, finissant en ébénisterie, qui a eu la chance de repartir ce jeudi avec la clé en main. Tout content, il s'est prononcé à nos micros. On l'écoute.
1: Je m'attendais vraiment pas là. Ça faisait un bout que j'attendais le tirage. Je croyais pas que j'allais. Puis que ça allait se passer aussi vite. Être tiré aussi vite pour peut-être avoir la clé. Puis là, tester la clé aussi vite que ça. Puis ça marche. Non, je pourrais pas m'attendre à mieux. Vraiment, je suis vraiment content.
2: Qu'est-ce que vous pouvez dire de votre parcours cette année?
1: C'était un gros 2 ans d'ébénisterie. Pendant la première année, j'ai souvent failli quitter le cours. Puis au final, les projets étaient de plus en plus fun. Puis au final, je suis vraiment contente d'être resté, faire beaucoup de projets personnels, puis là, en plus, repartir avec un véhicule, je peux pas demander mieux.
2: Avec ce char, c'est quoi le projet?
1: Profiter du job temps partiel pendant l'été pour bien me promener en Gaspésie, puis en Nouveau-Brunswick.
0: Xavier Levesque gagne en outre plusieurs autres lots qui accompagnent la voiture, dont $800 en essence et un crédit d'assurance automobile de $500 de Promutuel Assurance. Ce dernier, fier de ce partenariat, a même annoncé qu'il reste en lice pour l'année prochaine avec un nouveau projet sur une autre voiture de marque Tesla modèle 3 2020. Sébastien Boulet de Promutuel Assurance explique comment ils sont tombés amoureux de ce projet.
3: Dans le fond, c'est avec le professeur Danny Dubé là, qui m'a contacté, qui avait un projet. C'est la troisième année qui a beaucoup évolué, mais je voyais vraiment là, que ça reflétait les valeurs de Promutuel d'investir dans le fond dans l'éducation pour les élèves, surtout en région.
2: Rénover une voiture accidentée, c'est quand même un grand défi.
3: Oui, je pense que ça les aide à se perfectionner dans le fond, dans leur métier, puis ça va aider l'industrie dans le secteur de Rimouski à avoir des estimateurs et aussi des carrossiers puis des mécaniciens vraiment à jour.
2: Vous avez annoncé un nouveau modèle pour l'année prochaine. Parlez-nous de ce modèle et pourquoi vous avez choisi ce modèle.
3: Dans le fond, on a annoncé que c'était présentement un véhicule électrique, un Tesla. Ce qu'on veut, c'est que les élèves se perfectionnent dans le fond avec les véhicules électriques parce qu'on pense que c'est l'avenir, puis il y en a de plus en plus. Fait que je pense que ça va aider le département de carrosserie à évoluer, à travailler ce genre de véhicule ainsi que la mécanique.
0: Enfin, Jean-Pierre Doucet, directeur des centres de formation professionnelle de Montjoly-Rimouski, se félicite du déroulement heureux de ce projet cette année. On l'écoute.
4: Je trouve qu'on travaille fort pour rayonner dans la ville, dans la région et tout ça. Nos élèves, on travaille fort pour mériter leur diplôme. Donc, c'est comme un événement rayonnant pour le centre, pour l'élève qui gagne. C'est donner une chance aussi à un élève finissant de partir avec une voiture refaite à neuf. C'est quand même un bon coup de pouce dans la vie. C'est un événement merveilleux. Promutuel nous confirme qu'ils vont revenir l'an prochain, donc à la quatrième année, en espérant que cet événement-là reste pérenne année après année pour soutenir une motivation à nos jeunes. On est là pour les jeunes, puis je pense qu'un événement comme ça prouve la réalité qu'on est vraiment là pour eux, pour leur donner une chance.
0: À noter enfin que chacun des 16 finalistes a gagné une bourse de $3 000 offerte par le partenaire Ma Financière Prêts et Placements. Le 9 juin dernier, la MRC de la Métis procédait au lancement de l'édition 2026 du guide Goûter la Métis, une publication qui met en valeur plus de 50 entreprises bioalimentaires réparties dans les 16 municipalités du territoire.

Le guide met également en lumière plusieurs entreprises offrant l'autocueillette des produits biologiques et des expériences agro-touristiques. Et puis, c'est finalement 5 projets qui restent en lice, en phase finale pour le vote du public dans le cadre du concours d'idées pour le climat initié par la MRC de la Mitis. Ces projets qui ont déjà obtenu une bourse de $500 après leur sélection par le jury sont soumis à nouveau à l'appréciation des citoyens de la Mitis et ce jusqu'au 21 juin prochain. Le lauréat du prix Coup de cœur du public obtiendra une somme additionnelle de $500 selon un communiqué de la MRC. Ces 5 projets sont ainsi dénommés Communauté branchée, un programme de prêt de vélos électriques et de bornes de recharge pour favoriser les déplacements durables, des arbres pour le métissage, un projet de verdissement comprenant plantation d'arbres et brise-vent et jardin de pluie. Remplacer le bitume par des espaces verts est une autre initiative visant à réduire certaines surfaces asphaltées au profit de corridors verts et d'une meilleure gestion des eaux pluviales. Le quatrième, c'est Baril d'eau de pluie et composteur, un projet de distribution à prix réduit d'équipements écologiques pour économiser l'eau et réduire les déchets. Enfin, à chacun son tour est un projet d'aménagement d'un jardin intérieur communautaire permettant la production de légumes et de fines herbes toute l'année. Le concours s'inscrit, il faut le rappeler, dans la démarche de l'élaboration du plan climat de la MRC. Au cours de la dernière année, pour rappel, près de 60 activités de construction ont permis de rejoindre environ 1350 personnes et de recueillir des idées de citoyens, de jeunes et de représentants de nombreux secteurs d'activité. Ce sera tout pour ce bulletin de nouvelles. Merci de l'avoir suivi. 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

Bonjour, ici Karine Matheux. Voici les informations. Les États-Unis et l'Iran sont arrivés à un protocole d'entente pour mettre fin à la guerre qui sera vraisemblablement ratifié vendredi prochain en Suisse. Les hostilités pourraient prendre fin sur tous les fronts. La nouvelle a été d'abord annoncée par le médiateur, le premier ministre pakistanais Shehbaz Sharif, puis confirmée par le président américain Donald Trump. Et les réactions sont nombreuses à la suite de cet accord. Le président français Emmanuel Macron salue l'entente et appelle à sa mise en œuvre rapide. De son côté, le premier ministre britannique, Keir Starmer, évoque un pas important pour mettre fin à la guerre et rouvrir le détroit d'Ormuz. Même son de cloche de la part du secrétaire général de l'ONU, Antonio Guterres, qui félicite l'Iran et les États-Unis. La France, le Royaume-Uni, l'Allemagne et l'Italie disent également être prêts à lever certaines sanctions qui visent l'Iran en retour de progrès concrets sur son programme nucléaire. Au Québec maintenant, le chef du Parti québécois refuse de s'excuser pour avoir tenu des propos qui associent le Parti libéral au crime organisé. Les libéraux ont envoyé une mise en demeure à Paul Saint-Pierre Plamondon, lui demandant de retirer ses paroles et de présenter ses excuses publiquement. Paul Saint-Pierre Plamondon a affirmé vendredi que le Parti libéral avait recueilli du financement illicite. Il a ensuite demandé si la formation avait des liens avec le crime organisé. Le chef péquiste estime que ses interrogations étaient légitimes. Le Parti libéral pourrait toutefois intenter une poursuite en diffamation contre lui. Et enfin, dans la Ligue nationale de hockey, les Hurricanes de la Caroline ont remporté la deuxième Coupe Stanley de leur histoire grâce à un gain de 3-0 aux dépens des Golden Knights à Las Vegas dans le sixième match de la série finale. Voilà, c'était les informations.

présentement, c'est 8 degrés. Il pleut dehors avec 16 au maximum aujourd'hui. Quelques averses sont prévues. Ce soir et cette nuit, il fera 10 avec 60% de possibilité d'averse. Pour demain, mardi, 19 avec un ciel dégagé. Pour la nuit, il fera 11 degrés avec un ciel dégagé. Mercredi, 19 avec une alternance soleil-nuages. Pour la nuit, 11 avec un ciel dégagé. Jeudi, 18, alternance soleil-nuages. Et pour la nuit, 12 degrés avec de la pluie. Vendredi, 13 avec de la pluie. Pour la nuit, 10, toujours avec de la pluie. Il est 7h10. Rimouski Métis.

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1: Il est 7h15 sur les ondes de Flow 96.5. Bienvenue dans le Crème un sucre. J'espère que vous allez bien. J'espère que vous avez passé une belle fin de semaine et que vous êtes prêts à affronter cette nouvelle semaine qui s'offre à vous. 15 juin 2026, c'est la date d'aujourd'hui. Et c'est la date d'aujourd'hui. Jusqu'à minuit, on est le 15 juin. Et moi, j'ai plein d'affaires de préparer pour vous. Je parle d'actualité dans quelques instants. Tout de suite après ceci, l'indice d'inflammabilité, on se parle sport à 7h30, 12 mois de flow vers les 7h45 également, donc à ne pas manquer 7h de 7h. Et puis, dans l'heure de 8, Hugo va venir faire un tour dans l'émission pour parler culture. Donc, il est 7h16, on s'en va donc à l'indice d'inflammabilité.
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1: Donc, voilà, à 7h17, l'indice de danger d'incendie pour Rimouski Matapédia est à bas pour la journée d'aujourd'hui. Et c'est la même chose pour demain ainsi qu'après-demain. Donc, pas de risque de danger d'incendie dans Rimouski la Matapédia, selon la SOPFEU, qui établit quotidiennement un indice du danger d'incendie, qui permet donc d'évaluer le risque de feu de forêt et d'adopter les comportements appropriés en cas de feu de forêt. Justement, qui pourrait éventuellement donc éclater. Mais pour aujourd'hui et les deux prochains jours, nous n'avons pas à nous faire de soucis. L'indice de danger d'incendie est au plus bas. Il est 7h17.

Il est 7h26 sur les ondes de Flow 96.5. Je parle d'un festival d'envergure qui prend la route de Rimouski, alors que le Festival international du Scrabble se tiendra du 26 juin au 1er juillet. C'est le club de Scrabble, les mots de l'Est, qui rappelle la tenue du prochain Festival international qui aura lieu ici même à Rimouski. Donc voilà, le tournoi de Rimouski va proposer 5 compétitions en 6 jours, alliant le Scrabble Vacances à la compétition de haut niveau. Le festival va aussi accueillir l'élite québécoise ainsi que des délégations européennes ainsi qu'africaines. Selon un communiqué de presse, cet événement réunira près de 250 joueurs et contribuera de façon significative aux retombées économiques de notre milieu. L'événement va se dérouler sous la supervision de la Fédération québécoise des clubs de Scrabble. Lorsque j'ai vu ça, je ne pouvais pas ne pas vous en parler ce matin. Donc, le Festival international du Scrabble s'en vient ici même à Rimouski. Sinon, petit tour du côté de Saint-Simon, alors que la nouvelle caserne va être inauguré le 16 juin, donc demain. Je sais pas si vous êtes passé devant, elle est magnifique. Lorsque je suis évidemment à la route Rimouski-Québec, je la vois et puis elle est tout simplement magnifique, elle est très belle. Donc c'est une aide financière de $2,358,860 d'aide financière là, que Québec a accordé à la municipalité de Saint-Simon pour sa réalisation. C'est à 10h que ça se passe. Et ce sera en présence de la ministre du Tourisme, Amélie Dionne. Voilà, il y aura porte ouverte pour faire le tour des installations pour la population de la municipalité. Voilà, 345 mètres carrés sur 2 étages. 7h28, musique en retour, on jase sport. Nous avons un champion de la Coupe Stanley.

Il est 7h30 bien pile sur les ondes de Flow 96.5. Voilà, la saison de la Ligue nationale de hockey est maintenant terminée. La saison 2025-2026 de la Ligue nationale de hockey est officiellement donc derrière nous. Victoire de 3-0 des Hurricanes hier qui sécurise le deuxième championnat de l'histoire de l'équipe. Les deux sont arrivés en Caroline et non à Hartford lorsque les Hurricanes y évoluaient. 3-0 la marque finale, c'est Taylor Hall qui ouvre la marque. En deuxième période, Jackson Blake, et en troisième période, Nikolaj Ehlers. Mais est-ce que c'est de ça qu'on va se souvenir? Moi, je ne pense pas. On va se souvenir du championnat, de la conquête de la Coupe Stanley, des Hurricanes de la Caroline. Bonne équipe de hockey, sérieusement. Et on peut avoir une pensée pour nos Canadiens qui se sont inclinés contre les éventuels champions de la Coupe Stanley. Aucune honte à y avoir de ce côté-là, surtout au stade de développement du Canadien de Montréal. Mais on va les laisser hors du portrait parce que ce n'est pas eux qui ont remporté la Coupe Stanley. Ce sont les Hurricanes de la Caroline qui après des années à ne pas pouvoir passer à la prochaine étape, à toujours être pris au même stade, celui de la finale de conférence, à ne pas pouvoir le passer, à ne pas pouvoir passer au prochain niveau. Finalement, Eric Tulski a été le directeur général à bâtir une équipe des Hurricanes qui remportera finalement la Coupe Stanley. Les commentaires d'après-saison de Rod Brind'Amour qui devenait redondant disait que là, si on commençait pas à gagner, puis tout ça, il allait commencer à songer à faire ses bagages et à aller ailleurs. Avec la Coupe Stanley, je pense qu'on peut dire que Rod Brind'Amour vient de s'assurer en Caroline une statue en avant de l'aréna. Et surtout, c'est lui probablement qui va décider quand est-ce qu'il va partir de son poste d'entraîneur-chef des Hurricanes. Voilà quelle victoire éclatante des Hurricanes hier également contre les Golden Knights à Vegas. J'imagine quel moment spécial ça a dû être pour William Carrier des Hurricanes de la Caroline qui, il y a 3 ans, remportait la Coupe dans ce même aréna avec les Golden Knights. Et là, ben 3 ans plus tard, remporte la Coupe Stanley contre son ancienne équipe dans le même building avec les Hurricanes de la Caroline. Vraiment, quelle histoire, William Carrier. Également, ben Jordan Staal qui remporte le titre de joueur le plus utile des séries éliminatoires, joueur par excellence des séries 2026, c'est Jordan Staal qui est devenu le plus vieux joueur à remporter le trophée de l'histoire de la LNH au vénérable âge de 37 ans. Il a connu toute une finale, voilà, je pense que c'est pour l'ensemble des séries éliminatoires. Tu sais, il était bien bon, Jordan Staal, on s'entend. Mais si on me demande sur toutes les séries, ça, mon choix aurait plus... Ce serait... Mon choix aurait été dirigé plus vers Jackson Blake ou Logan Stankoven, si vous voulez mon avis. Mais ceux qui votent ont décidé autrement. C'est Jordan Staal qui mettra la main sur le trophée Conn Smythe un an après Sam Bennett qui l'avait fait avec les Panthers de la Floride l'an passé. Donc voilà, est-ce qu'il y a du travail à faire chez les Hurricanes cet été? On a énormément de place sous le cap salarial. La plupart des joueurs de noyau sont signés pour longtemps. Les Hurricanes ne vont nulle part. Tout ce qui reste, je pense, à faire, c'est se trouver un vrai gardien de but numéro 1. Vous allez faire un argument pour Fred Anderson. Pas été capable de soutenir la pression de la finale de la Coupe Stanley. On a dû le remplacer par Brandon Bossy. Et on s'entend que Brandon Bossy, même avec son blanchissage dans le dernier match, c'est pas une solution viable pour les Hurricanes cet été sur le marché des transactions. Les champions de la Coupe Stanley devront aller chercher un vrai
gardien de but numéro 1, ou même en repêcher un, peut-être. Peut-être se donner le temps, justement. Tu sais, oui, je dis que Bossy n'est pas une option viable, mais... mais quand même, c'est il peut te dépanner pendant un ou deux ans peut-être avec Piotr Kochekov qui a déjà démontré de belles choses dans la Ligue nationale de hockey, signé à pas cher. Je pense que avec le fait qu'on a fait de Freddie Anderson une un joueur, ben c'est juste une empty scratch dans la tête, là. Qu'on l'ait retiré de l'alignement comme ça, sans qu'il soit blessé, etc. Je pense que ça signifie un divorce entre les deux parties. Mais c'est peut-être juste moi qui fabule. Donc voilà, champion de la Coupe Stanley 2026, les Hurricanes de la Caroline. Dans 11 jours, c'est le repêchage de la LNH à Buffalo, au KeyBank Arena. Donc, c'est là maintenant que les yeux seront rivés pour la Ligue nationale de hockey, maintenant que Lord Stanley a vu son trophée être donné pour une autre fois aux Hurricanes de la Caroline.

0: Oui, il y avait Grand Prix en fin de semaine, celui de Barcelone en Espagne. Et quel... J'ai le cœur brisé pour Fernando Alonso, qui a mentionné que c'était probablement son dernier Grand Prix à Barcelone. Et il a finalement même pas été capable de terminer la course. Ça, c'est mon premier mot sur ce Grand Prix. Mon deuxième mot, c'est Forza Ferrari. Je suis pas un fan de Ferrari, mais quand cette équipe-là performe, c'est tellement mieux pour le sport de la Formule 1 en général. C'est un peu comme quand les Maple Leafs et le Canadien sont bons au hockey. Le sport se porte mieux. Et le sport de la Formule 1 se porte mieux lorsque Ferrari se porte bien. Lewis Hamilton remporte sa première course en rouge. C'est la première fois depuis le Grand Prix du Mexique en 2024 que Ferrari est sur la plus haute marche du podium. Et déjà là, c'était Carlos Sainz qui portait l'uniforme rouge lors de sa victoire. Hamilton remporte de Russell et de Norris. Donc, trois Britanniques, un trifecta britannique au haut de la grille de Formule 1 qui, pour la première fois depuis 1958, voit trois pilotes britanniques au sommet du podium, Hamilton, de Russell et de Norris. Vous me demandez sûrement, oui, Andrea, Kimi Antonelli, eh ben il est son moteur a décidé de rendre l'âme en plein milieu de la séance, un peu comme ce qui est arrivé à George Russell au Canada. Kimi Antonelli doit donc se retirer et c'est un beau gros zéro point pour l'Italien au classement pilote. À peu près en même temps, Charles Leclerc envoie sa voiture directement dans le mur pour une troisième fois en quatre sessions compétitives. Charles Leclerc envoie sa voiture dans le mur. Dans le même week-end, c'est une deuxième fois que Charles Leclerc envoie sa monoplace dans le mur. Il l'avait fait en Q3, ce qui lui avait valu de partir dixième. Et là, ben finalement, en course, un autre zéro point, un autre abandon sous accident pour Charles Leclerc. Et là, partisan de Ferrari, sautez-moi à la gorge si vous voulez. Mais Charles Leclerc commence un petit peu à être surévalué, à mon avis, là. Écoutez, je pense plus qu'on puisse parler d'un futur champion du monde en Charles Leclerc, du moins. Pas s'il ne s'adapte pas à la nouvelle aux nouvelles réglementations de Formule 1, parce que clairement ça ne lui fait pas. Écoutez, il y en a eu des chances puis des chances puis des chances puis des chances, puis c'est finalement Lewis Hamilton qui gagne la première course de Ferrari depuis 2024. Il y a des questions à se poser avec Charles Leclerc. Est-ce qu'il est l'homme de la situation? Oui, il est l'enfant doré, l'enfant prodige de Ferrari depuis des années. Mais est-ce que c'est le temps de passer à autre chose chez Ferrari et de dérouler le tapis rouge à un jeune Italien dominant? Andrea Kimi Antonelli, je sais bien là, qui est en sous contrat avec Mercedes, mais honnêtement, demandez au jeune Italien là, d'aller courir avec Ferrari. J'en veux un de vous autres, un ou une de vous autres, qui me dise qu'il va dire non à Ferrari, un Italien qui court en Formule 1. Honnêtement, c'est une question de temps, là. Si vous ne le savez pas encore, c'est une question de temps avant qu'Andrea Kimi Antonelli porte le rouge de Ferrari. Un jour ou l'autre, ça va arriver. Et AK12 va porter le rouge de la Scuderia. C'est garanti. 7h41. Dans Rimouski Métis, il fait 8 degrés présentement. Il pleut 16 degrés au maximum aujourd'hui avec des averses. Quelle surprise ce soir et cette nuit. Même chose avec 10 degrés. Mais c'est 60% de possibilité d'averses. Mardi, 19 avec un ciel dégagé. Pour la nuit, 11 degrés avec un ciel dégagé. Toujours mercredi, 19 avec une alternance soleil-nuage. Et pour la nuit, 11 degrés avec un ciel dégagé. Pour jeudi, 18 avec une alternance soleil-nuage. Et pour la nuit, 12 degrés avec de la pluie. Vendredi, 13 et de la pluie. Pour la nuit, 10 degrés avec de la pluie toujours, 14 samedi avec 60% de possibilité d'averse. Les 7h42.
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Pour la chronique des 12 mois de flow d'aujourd'hui, je vous parle de la grande concentration des fins de beau autour du 30 juin au Québec, qui tient surtout à l'histoire et à l'inertie du marché locatif. Donc, c'est dans les années 70, donc en 1974, le gouvernement Bourassa déplace officiellement la fin des baux du 30 avril au 30 juin afin d'éviter de perturber l'année scolaire des enfants. Cette nouvelle échéance devient la norme pour les baux d'un an et une masse de contrats se synchronise naturellement sur ce modèle. Une habitude devenue standard du marché, alors qu'aujourd'hui, la loi n'impose plus de date précise, mais la très grande majorité des baux résidentiels non meublés commencent le 1er juillet et se terminent le 30 juin, simplement parce que les propriétaires et locataires ont pris l'habitude de fonctionner ainsi. Cette synchronisation crée un effet boule de neige. Comme le plus gros de l'offre et de la demande de logement se concentre autour du 1er juillet, il est plus avantageux de faire finir son bail à ce moment-là pour avoir le plus de choix. Et c'est également pour les familles, employeurs et également la logistique. Une fin de bail au 30 juin colle bien au calendrier scolaire ainsi qu'au rythme de plusieurs emplois saisonniers, ce qui aide les familles à déménager entre deux années scolaires. Pour les propriétaires, conserver la même date simplifie la gestion. Avis de renouvellement, augmentation de loyer et travaux s'organisent tous en fonction de ce point fixe de l'année. En bref, la plupart des baux finissent encore autour du 30 juin parce qu'une réforme pensée pour les familles dans les années 70 a créé un standard pratique que tout le marché continue de suivre par habitude et par efficacité également, puisque toute la société des déménagements s'est organisée autour de ça. 7h45, je vous parle du concours des 12 mois de flow. 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

0: écoutez à tous, bienvenue à votre bulletin de nouvelles régionales sur Flow 96.5. Ici, Alphonse Logo, au micro, pour vous informer. Les centres de formation professionnelle de Montjoly-Rimouski ont procédé jeudi à un tirage pour offrir une voiture à l'un des 16 finalistes finissants et finissantes de l'année scolaire 2025-2026. Les 16 représentaient chacun un des départements du centre. La voiture en question, une Hyundai Kona 2022 qui n'avait roulé que 64 000 km, avait connu un accident, mais les apprenants du centre l'ont retapé et remis à neuf pour servir à ce concours. Et c'est Xavier Levesque, finissant en ébénisterie, qui a eu la chance de repartir ce jeudi avec la clé en main. Tout content, il s'est prononcé à nos micros. On l'écoute.
1: Je m'attendais vraiment pas là. Ça faisait un bout que j'attendais le tirage. Je croyais pas que j'allais, que ça allait se passer aussi vite. Hein. Être tiré aussi vite pour peut-être avoir la clé, puis là, tester la clé aussi vite que ça, que ça marche. Non, je pourrais pas m'attendre à mieux. Vraiment, je suis content. Là.
2: Qu'est-ce que vous pouvez dire de votre parcours cette année?
1: C'est un gros 2 ans de ministérie. Pendant la première année, j'ai souvent failli quitter le cours. Puis au final, les projets étaient de plus en plus fun. Puis ben, au final, je suis vraiment contente d'être resté, faire beaucoup de projets personnels. Puis là, en plus, repartir avec un véhicule, je peux pas demander mieux.
2: Avec ce char, c'est quoi le projet?
1: Profiter du job temps partiel pendant l'été pour bien me promener en Gaspésie puis en Nouveau-Brunswick. Ouais.
0: Xavier Levesque gagne en outre plusieurs autres lots qui accompagnent la voiture, dont 800 $ en essence et un crédit d'assurance automobile de 500 $ de Promutuelle Assurance. Ce dernier, fier de ce partenariat, a même annoncé qu'il reste en lice pour l'année prochaine avec un nouveau projet sur une autre voiture de marque Tesla modèle 3 2020. Sébastien Boulet de Promutuelle Assurance explique comment ils sont tombés amoureux de ce projet.
3: Dans le fond, c'est avec le professeur Danny Dubé là, qui m'a contacté, qui avait un projet. C'est la troisième année qui a beaucoup évolué, mais je voyais vraiment là, que ça reflétait les valeurs de Promutuelle, d'investir dans le fond dans l'éducation pour les élèves, surtout en région.
2: Rénover une voiture accidentée, c'est quand même un grand défi.
3: Oui, je pense que ça les aide à se perfectionner dans le fond, dans leur métier, puis ça va aider l'industrie dans le secteur de Rimouski à avoir des estimateurs et aussi des carrossiers puis des mécaniciens vraiment à jour.
2: Vous avez annoncé un nouveau modèle pour l'année prochaine. Parlez-nous de ce modèle et pourquoi vous avez choisi ce modèle?
3: Dans le fond, on a annoncé que c'était présentement un véhicule électrique, un Tesla. Ce qu'on veut, c'est que les élèves se perfectionnent dans le fond avec les véhicules électriques parce qu'on pense que c'est l'avenir, puis il y en a de plus en plus. Fait que je pense que ça va aider le département de carrosserie à évoluer, à travailler ce genre de véhicule ainsi que la mécanique.
0: Enfin, Jean-Pierre Doucet, directeur des centres de formation professionnelle de Montjoly-Rimouski, se félicite du déroulement heureux de ce projet cette année. On l'écoute.
4: Je trouve qu'on travaille fort pour rayonner dans la ville, dans la région et tout ça. Nos élèves, on travaille fort pour mériter leur diplôme. Donc, c'est comme un événement rayonnant pour le centre, pour l'élève qui gagne. C'est donner une chance aussi à un élève finissant de partir avec une voiture refaite à neuf. C'est quand même un bon coup de pouce dans la vie. C'est un événement merveilleux. Promutuelle nous confirme qu'ils vont revenir l'an prochain, donc à la quatrième année, en espérant que cet événement-là reste pérenne année après année pour soutenir une motivation à nos jeunes. On est là pour les jeunes, puis je pense qu'un événement comme ça prouve la réalité qu'on est vraiment là pour eux, pour leur donner une chance.
0: À noter enfin que chacun des 16 finalistes a gagné une bourse de 3 000 $ offerte par le partenaire Ma Financière Prêts et Placements. Le 9 juin dernier, la MRC de la Métis procédait au lancement de l'édition 2026 du guide Goûter la Métis, une publication qui met en valeur plus de 50 entreprises bioalimentaires réparties dans les 16 municipalités du territoire. Distribuée dans toutes les boîtes postales de la région ainsi que dans plusieurs lieux touristiques, le guide vise à faire découvrir la richesse de l'offre agroalimentaire locale aux citoyens et aux visiteurs. La nouvelle édition présente, lit-on dans un communiqué, une vaste gamme de produits allant des fraises fraîchement cueillies aux légumes de saison, en passant par les fromages artisanaux, les viandes locales, les produits forestiers, les spiritueux et diverses douceurs transformées. organisée par catégorie, l'outil permet de repérer facilement des producteurs et les points de vente à proximité. Le guide met également en lumière plusieurs entreprises offrant l'autocueillette des produits biologiques et des expériences agro-touristiques. Et puis, c'est finalement 5 projets qui restent en lice, en phase finale pour le vote du public dans le cadre du concours d'idées pour le climat

0: et brise-vent et jardins de pluie. Remplacer le bitume par des espaces verts est une autre initiative visant à réduire certaines surfaces asphaltées au profit de corridors verts et d'une meilleure gestion des eaux pluviales. Le quatrième, c'est Baril d'eau de pluie et composteur, un projet de distribution à prix réduit d'équipements écologiques pour économiser l'eau et réduire les déchets. Enfin, à chacun son tour est un projet d'aménagement d'un jardin intérieur communautaire permettant la production de légumes et de fines herbes toute l'année. Le concours s'inscrit, il faut le rappeler, dans la démarche de l'élaboration du plan climat de la MRC. Au cours de la dernière année, pour rappel, près de 60 activités de construction ont permis de rejoindre environ 1350 personnes et de recueillir des idées de citoyens, de jeunes et de représentants de nombreux secteurs d'activité. Ce sera tout pour ce bulletin de nouvelles. Merci de l'avoir suivi. 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
1: Bonjour, ici Karine Matheux. Voici les informations. Les États-Unis et l'Iran sont arrivés à un protocole d'entente pour mettre fin à la guerre qui sera vraisemblablement ratifié vendredi prochain en Suisse. Les hostilités pourraient prendre fin sur tous les fronts. La nouvelle a été d'abord annoncée par le médiateur, le premier ministre pakistanais Shehbaz Sharif, puis confirmée par le président américain Donald Trump. Et les réactions sont nombreuses à la suite de cet accord. Le président français Emmanuel Macron salue l'entente et appelle à sa mise en œuvre rapide. De son côté, le premier ministre britannique, Keir Starmer, évoque un pas important pour mettre fin à la guerre et rouvrir le détroit d'Ormuz. Même son de cloche de la part du secrétaire général de l'ONU, Antonio Guterres, qui félicite l'Iran et les États-Unis. La France, le Royaume-Uni, l'Allemagne et l'Italie disent également être prêts à lever certaines sanctions qui visent l'Iran en retour de progrès concrets sur son programme nucléaire. Au Québec maintenant, le chef du Parti québécois refuse de s'excuser pour avoir tenu des propos qui associent le Parti libéral au crime organisé. Les libéraux ont envoyé une mise en demeure à Paul Saint-Pierre Plamondon, lui demandant de retirer ses paroles et de présenter ses excuses publiquement. Paul Saint-Pierre Plamondon a affirmé vendredi que le Parti libéral avait recueilli du financement illicite. Il a ensuite demandé si la formation avait des liens avec le crime organisé. Le chef péquiste estime que ses interrogations étaient légitimes. Le Parti libéral pourrait toutefois intenter une poursuite en diffamation contre lui. Et enfin, dans la Ligue nationale de hockey, les Hurricanes de la Caroline ont remporté la deuxième Coupe Stanley de leur histoire grâce à un gain de 3-0 aux dépens des Golden Knights à Las Vegas dans le sixième match de la série finale. Voilà, c'était les informations.
2: Dans Rimouski Métis, présentement, il fait 8 degrés avec de la pluie et il fera 16, oui, au maximum aujourd'hui. Quelques averses sont prévues pour ce soir et pour cette nuit, 10 degrés avec 60% de possibilité d'averses. Pour demain, mardi, on parle de 19 degrés et d'un ciel dégagé. Pour la nuit, 11 avec un ciel dégagé toujours. Mercredi, 19 avec une alternance soleil-nuage et pour la nuit, 11 avec un ciel dégagé. Jeudi 18 avec une alternance soleil-nuage et pour la nuit 12 avec de la pluie. Vendredi 13 et de la pluie. Pour la nuit, 10 degrés avec de la pluie. Pour samedi 14 avec 60% de possibilité d'averse. Il est 8h10. 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
1: Il est 8h17 sur les ondes de Flo 96.5. Bienvenue dans l'heure de 8. Moi, ce qui va se passer dans cette heure, petite interlude musicale, par la suite, bulletin de sport, et après ça, on parle avec Hugo Étier de culture. Donc, tout ce qui a marqué notre fin de semaine en termes de culture, on en parle avec Hugo Étier dès 8h33. D'ici là, petit mot de nos commanditaires, musique. Bulletin de sport, au retour, on jase avec Hugo Étier. 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
1: La saison de la Ligue nationale de hockey est maintenant terminée. Lors du sixième match de la finale de la Coupe Stanley, les Hurricanes de la Caroline n'ont fait qu'une seule bouchée des Golden Knights de Vegas, l'emportant par la marque de 3-0 au T-Mobile Arena de Las Vegas au Nevada. Taylor Hall, Jackson Blake et Nikolaj Ehlers sont été les marqueurs pour les Hurricanes. Et le gardien Brandon Bussey obtient un jeu blanc. Par le cas des Golden Knights, c'est la consternation, car après avoir tout donné et s'être rendu à 2 victoires du Grand Trophée, les Knights repartent de la saison 2025-2026 les mains vides. Tout est donc à recommencer lors de la saison 2026-2027. C'est le capitaine des Canes, Jordan Staal, qui a remporté le trophée Conn Smythe, remis au joueur le plus utile des séries éliminatoires. Staal a marqué 8 buts, récolté 12 points en 19 parties éliminatoires cette année. Âgé de 37 ans, Staal est devenu le plus vieux gagnant de l'histoire du trophée. Cette victoire des Hurricanes survient exactement 20 ans après leur première conquête de la Coupe Stanley en 2006. Il y a un point commun entre les deux éditions. Quelqu'un y a été en tant que joueur en 2006 et en tant qu'entraîneur-chef en 2026. Je parle bien évidemment de Rod Brind'Amour. Pour la LNH, les yeux seront maintenant tournés vers le repêchage qui se tiendra à Buffalo le 26 juin prochain. À la Coupe du monde de soccer 2026, le Canada disputait son premier match du tournoi vendredi et ça s'est soldé par un match nul de 1-1 contre la Bosnie-Herzégovine. Et même si ce sont les Bosniaques qui se sont inscrits au pointage en premier, le Canada est resté résilient et n'a jamais abandonné. Il y a donc quadruple égalité au groupe B, car samedi était disputé le match entre le Qatar et la Suisse, et ça s'est aussi terminé par la marque de 1-1. Toutes les équipes du groupe ont donc un point chacune, en ayant marqué chacune un but. Mais nous aurons un meilleur portrait du groupe B ce jeudi, alors que la Suisse affronte la Bosnie et que le Canada affronte le Qatar. Mais aujourd'hui, l'Espagne affronte le Cap-Vert, la Belgique affronte l'Égypte, l'Arabie Saoudite affronte l'Uruguay et l'Iran croise le fer avec la Nouvelle-Zélande. Et hier, nous avons eu droit à 2 massacres. L'Allemagne n'a fait qu'une seule bouchée du Curaçao par la marque de 7-1 et la Suède a remporté 5-1 contre la Tunisie. L'autre pays hôte, les États-Unis, ont signé une victoire à leur premier match de la compétition. Et en terminant, en fin de semaine avait lieu le Grand Prix de Barcelone en Formule 1. Et la séquence de Mercedes est maintenant terminée après avoir remporté les 6 premiers Grands Prix. Voilà que la Scuderia réplique, et non par les moyens de Charles Leclerc, mais par ceux de Lewis Hamilton. Le mythique numéro 44 a remporté sa première victoire en rouge, sa 106e en carrière sur les circuits de la Formule 1. George Russell et Lando Norris complètent le podium, ce qui fait un trifecta britannique. Et c'est la première fois que 3 Britanniques se retrouvent sur les 3 premières marches du podium depuis 1968, soit il y a 58 ans. Max Verstappen et Oscar Piastri complètent le top 5. Mais où est Andrea Kimi Antonelli, me demanderez-vous? Ben, il n'a pas terminé la course. Un gros 0 point de plus pour l'Italien qui domine cette saison de Formule 1 jusqu'à date. Il a été imité quelques secondes plus tard par Charles Leclerc qui, lui, a tout simplement foncé dans le mur. Sa course était donc terminée. C'est donc un 3e accident majeur pour Leclerc en 4 sessions compétitive, lui qui avait également envoyé sa voiture dans le muret lors de la 3e séance de qualification, ce qui lui a valu de partir en 10e place. La Formule 1 prend donc une pause en fin de semaine afin de reprendre de plus belle du 26 au 28 juin prochain pour le Grand Prix d'Autriche au Red Bull Ring, terre de l'écurie Red Bull, qui chaque année espère un résultat à la hauteur des standards des amateurs. C'était Émile Clouet pour vos sports. h 33 sur les ondes de Flow 96.5 et dans nos studios, les journalistes culturels pour Flow 96.5, Hugo Étier est là. Salut!
2: Hey, bon matin, bon début de semaine tout le monde.
1: Bon début de semaine, Hugo. Et là, tu t'es mis sur une série... Une série qu'on parle depuis un petit bout maintenant.
2: Oui.
1: Tu sais, on sait que ça va revenir et tout ça. C'est officiellement sorti le 5 juin dernier. Fear Factor, célébrité.
2: Ben oui.
1: Qu'est-ce que t'en as pensé?
2: Ben, honnêtement, je ne connaissais pas le concept de Fear Factor. Okay. Je savais que c'était des épreuves, mais sans plus. OK? Ma première observation, c'est que c'est un produit vraiment à la canadienne, je trouve. C'est une facture visuelle et une façon de tourner et de donner le contenu vraiment un peu plus à la canadienne et non pas à la québécoise.
1: Ben, écoute, moi, quand j'ai écouté les deux premiers épisodes, j'avais l'impression qu'on me retournait en plein, carrément, là, dans les années 2000.
2: À peu près ça. Mais ça, c'est une façon télévisuelle, ben, on va dire télévisuelle cinématographique, de faire à la canadienne. On est encore dans ce format-là.
1: Pas autant de budget que la version américaine,
2: On essaye de copier
1: un peu ce qui se fait là-bas.
2: Le même format, mais avec un peu moins de budget, donc il y a des trous qui paraissent. Mmh. Si on prend la fausse pause des joueurs ou un livreur de Salvatore entre pour leur apporter la pizza.
1: Oui.
2: S'il vous plaît, là. S'il vous plaît.
1: Mais tu sais, c'est correct qu'ils plugent des placements de produits comme ça, mais essayez pas de faire croire aux téléspectateurs que c'est vraiment, c'est les joueurs parlent comme ça, et là, de façon tout à fait impromptue, un livreur de pizza entre dans le studio pour apporter
2: Mettez-moi les boîtes de pizza sur la table.
1: Déjà sur la table, puis regardez, ça va être une pause pizza.
2: J'ai pas besoin de la mise en scène avec le livreur, là. J'ai pas besoin. À la limite, montrez-moi le petit char dans le parking là, de Salvatore, puis ça va être correct, là.
1: Dans l'épisode avec, je me souviens plus de son nom, Catherine Peach.
2: Oui.
1: À un moment donné, après une épreuve, tout ça, elle était comme, hey, on est vidé. Ça tombe bien, il y a de la gourou.
2: Oui, c'est ça. C'est un petit peu trop à mon goût, mais bon.
1: C'est correct qu'il y a des commanditaires qui embarquent, puis que, tu sais, ils doivent débourser une pas pire somme d'argent pour être plugués comme ça dans le show. Mais je pense qu'il y a eu moyen de placer ça mieux que ça.
2: Oui, ça, c'est mon commentaire moins, dans ma colonne des moins. Dans ma colonne des plus, les épreuves, on va se le dire, là, les épreuves sont assez rock'n'roll, merci.
1: Hey, l'épreuve qui était dans les airs sous les chars, là.
2: Oui, là, il faut que je dise, par contre, un mini bémol. Ils sont souvent dans les airs, là.
1: C'est vrai qu'ils sont tout le temps dans les airs.
2: Il y a comme pas une énorme surprise dans les épreuves.
1: Mais
2: là,
1: dans l'épisode 2, là, avec les Divine Reading et Mario Tessier compagnie, Dominique Paquette, c'est là où je cherchais. On dirait vraiment qu'ils ont mis la plateforme dans les airs juste pour que ce soit dans les airs.
2: Oui, je suis à peu près sûr.
1: Honnêtement, moi, l'épreuve, je l'ai pas compris.
2: Je l'ai plus ou moins compris aussi. J'étais comme, bon, vous auriez pu la mettre moins haute, ça aurait fait la même chose.
1: Ben, c'est ça.
2: Bon, je pense qu'ils voulaient mettre un petit élément de vertige.
1: Ça, mais tu sais, au pire, tu mets une piscine en dessous, je sais pas.
2: T'sais, à la limite,
1: ajoute une petite twist.
2: Ouais, fait que les épreuves sont bonnes, oui, mais il y a place à une petite amélioration.
1: Hey, quand tu mettais les rats en face puis les escargots, ça c'est dégueulasse.
2: Oui. Et là, je sais pas si vous avez vu le quatrième épisode qui est sorti la semaine dernière, là. Cœur sensible s'abstenir.
1: Ah oui, mais j'ai pas goûté encore.
2: OK, bon, on a une épreuve avec des vers.
1: J'ai vu un extrait des larves, là.
2: Oui, tu sais.
1: Kim Clavel, elle s'en met dans la bouche.
2: Oui. Vous savez, tu sais, les petits vers qu'on retrouve dans nos poubelles, là, l'été, là. Ouais. Parce qu'on les nettoie moins, là. Ces vers-là. OK? Alors, l'invité doit s'enduire de
1: larves.
2: De melasse ou de peu importe, là, de produits collants. Et là, il va dans la baignade pour se coller les larves partout sur le corps, en coller un maximum. Et la vedette doit, avec sa bouche, parce qu'elle a les mains dans le dos attachées, donc elle ne peut pas utiliser ses mains, doit prendre les larves dans sa bouche, les apporter jusqu'à la pesée dans le lavabo, les déposer sur la pesée, et c'est l'équipe qui a le plus grand nombre de larves apportées sur la balance qui gagne l'épreuve.
1: Mais ça, honnêtement, c'est juste dégueulasse.
2: C'est absolument dégueulasse. Je vous avoue que je l'ai écouté, cette épreuve-là. Je l'ai moins regardé. Mais beaucoup moins regardé, c'est quelque chose. Mais là, je me suis dit, OK, là, on a fini les épreuves dans les airs. Là, on passe à d'autres niveaux. Ouais. Tu sais, donc,
1: j'ai fait ça en même temps. Espoir. En même temps, à un moment donné, les bibittes, on va avoir fait le tour. Là.
2: Ben, je pense. Il y a Olivier Primeau qui m'a un peu déçu, honnêtement. Je me serais attendu à ce qu'il se donne un peu plus.
1: Ouais, mais il a tout simplement paniqué là, quand il y a eu des escargots d'en face avec
2: les
1: yeux bandés, là, mais ouais.
2: Bon, c'est ça, je me serais attendu à ce qu'il y ait une plus grande.
1: Oui, il n'y avait pas de dire, ah, je suis super compétitif, puis il n'y a rien qui venait à mon épreuve, puis c'est ça, puis finalement, ben.
2: Ouais,
1: c'est deuxième épreuve.
2: Je pense que c'est quelque chose à écouter. C'est un bon divertissement, somme toute. Patrick Huard est très bon dans son rôle. Guy Jodoin a fait une excellente performance, franchement. Bravo.
1: Ah oui, puis le chum à Ludivine Redding est impressionnant.
2: Assez impressionnant, oui. Vraiment, là, c'est... On comprend pourquoi elle l'a choisi. Bon. Je vais me poser ma candidature, mais ça,
1: c'est... Ouais, c'est ça. T'attends encore son appel.
2: Oui, c'est ça.
1: Hugo, tu nous parles également d'un jeu vidéo québécois alternatif aux Sims.
2: Absolument. Est-ce que tu connais le jeu Paralive?
1: J'en ai déjà entendu parler.
2: OK.
1: Écoute, je suis ici sur la plateforme de jeux en ligne Steam sur laquelle on peut l'acheter. Et c'est 49,99 canadiennes.
2: Oui.
1: Donc, on peut s'attendre à quelque chose de très bien. Là.
2: Oui, ben en ce moment, dans les dernières semaines, ce qu'on a proposé aux gens, c'est une version en construction.
1: Donc, bêta.
2: Une bêta. On demandait les commentaires des gens et on améliorait au fur et à mesure que les commentaires arrivaient. Donc, je sais pas si la version que tu vois à 49,99, si là, elle est aboutie, puis...
1: Ah, c'est ça, en accès anticipé, c'est ça que ça dit.
2: OK, bon, donc on est encore dans cet accès-là. Mais je pense qu'on a... Le monde du jeu vidéo a vraiment trouvé son nouveau phénomène, puis il est né ici au Québec. Donc, ça fait depuis...
1: Oui, on dit que c'est un certain Alex Massé qui a développé ça, et non le joueur de l'Océanique.
2: Évidemment. Non, effectivement, c'est un petit gars de Lévis, donc un Lévisien. Ça fait depuis plusieurs années là, que les Sims, qu'on connaît très bien, dominent le marché des jeux de simulation de vie. Mais il y a un studio indépendant québécois qui est en train de changer la donne avec ce jeu-là, Paralive. Ça est lancé, comme on l'a dit, en accès anticipé depuis la fin du mois de mai. On a connu un départ assez spectaculaire parce qu'en seulement quelques jours, il y a près de 900 000 copies qui ont été vendues du jeu, générant plus de 30 millions de dollars de revenus, ce qui est assez impressionnant pour un jeu québécois, là, faut le dire, faut le rappeler. Et ce qui rend l'exploit encore plus impressionnant, ben, c'est que le jeu a été développé par une petite équipe, une quinzaine de personnes seulement, d'ici, de chez nous.
1: Puis sur 637 évaluation, 605 sont notés très positifs.
2: Ah ben quand même, c'est pas peu dire là. L'aventure a commencé en 2019, alors que son créateur, là, Alex Massé, a décidé de concevoir une véritable alternative aux Sims. Pendant plusieurs années, le projet a été financé principalement grâce au soutien des abonnés sur la plateforme Patreon, sans l'appui d'un grand éditeur de jeux vidéo. Et ça, c'est rare qu'on voit ça, là, un succès comme ça.
1: Surtout dans ce domaine-là, là, les studios indépendants, d'habitude, mangent leur pain noir pendant des années, puis après ça...
2: Le jeu contient plusieurs clins d'œil au Québec, notamment là, des références culturelles, même de la poutine. Il y a certaines expressions typiquement québécoises aussi. Donc, c'est seulement que le début pour ce jeu-là, mais...
1: Moi, ce que je veux voir, là, c'est s'ils ont inventé une langue comme dans les Sims, ou s'ils parlent français, anglais, espagnol.
2: Ah, oui, ça, c'est à voir, ça. j'ai pas cette info-là, mais faudrait s'informer. Ouais. Donc, voilà, si vous voulez cette... Si vous êtes amateur de jeux vidéo, ben Paralives est déjà disponible. Vous allez le trouver assez facilement. Puis, un petit mot très rapide, Émile.
1: Oui.
2: La Fureur. La fureur est de retour cette année, deux fois plutôt qu'une. Oui, on avait l'habitude dans les dernières années d'un seul rendez-vous.
1: Pendant le temps des fêtes,
2: ouais. Ouais, ou avant ou après, ouais. Là. Puis cette année, ben, ça sera de retour deux soirs, les samedis 28 novembre et 5 décembre. Oui, ce sera Véro qui animera encore une fois. Et
1: parce que qui d'autre?
2: Qui d'autre? Mais ça aurait pu être Sébastien Benoît, qui a déjà animé les dernières années de la vraie fureur.
1: Ouais, mais quand tu penses à fureur, tu penses à...
2: On pense à Véro, mais Sébastien Benoît sera le capitaine de l'équipe des gars et Élise Marquis, capitaine de l'équipe des filles.
1: Hugo, merci beaucoup.
2: Merci
1: on te retrouve dès midi pour Culture Emportée. Qu'est-ce qu'on retrouve dans ton émission?
2: Plein de surprises, Émile. On s'en va préparer ça. On va aller fouiller l'actualité culturelle avec des belles surprises ce midi.
1: Ben merci beaucoup, Hugo. Puis nous autres, on se parle vendredi.
2: Oui.
1: Pour la dernière de la saison d'hiver. Déjà la dernière de la saison d'hiver. 8h45, météo, pause commerciale, musique au retour. Déjà la conclusion de l'émission. Dans Rimouski Métis, présentement, c'est 7 degrés avec 16 au maximum. Aujourd'hui, quelques averses sont prévues parce qu'il pleut dehors. Ben oui, c'est plate. 15 juin 2026, on a de la pluie. Ce soir et cette nuit, 10 degrés avec 60 % de possibilité d'averses. Pour demain, mardi, il fera 19 avec un ciel dégagé. Pour la nuit, ça reste dégagé avec 11. Pour mercredi, 19 avec une alternance soleil-nuage. Et pour la nuit, 11 degrés avec un ciel dégagé. Jeudi, 18 avec une alternance soleil-nuage. Et pour la nuit, 12 avec de la pluie. Vendredi, 13 avec de la pluie. Et pour la nuit, 10 degrés avec de la pluie toujours. Samedi, 14 avec 60 % de possibilité d'averse. Il est 8h45.

0: 8h50 sur les ondes de Flow 96.5. Déjà la fin de cette émission. Merci à tout le monde d'avoir été là. Moi, je vous dis à demain dès 6h30. Soyez-y pour la deuxième émission de cette semaine pour De Crème un Sucre. Donc, pause commerciale, musique, nouvelle d'Alphonse. Au retour, Charles Lepage.
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0: Bon matin, mesdames, messieurs, bienvenue à votre bulletin de nouvelles d'avant-midi de ce 15 juin 2026. Ici, Alphonse Logo, au micro. C'est confirmé, depuis le 13 juin dernier, le ministère de la Sécurité intérieure a totalement levé l'interdiction de faire des feux à ciel ouvert en forêt ou à proximité dans tout le Québec. Cette interdiction était en vigueur depuis le 9 juin dernier en prévention des risques élevés d'incendie des forêts. Et la décision de lever cette interdiction, apprend-on dans un communiqué, a été prise en collaboration avec la SOPFEU. Au bilan, au moment de la levée, aucun feu de forêt n'est en activité actuellement en zone de protection intensive au Québec. Par contre, depuis le début de la saison de protection, c'est un total de 202 incendies qui ont été maîtrisés, touchant 194 hectares. La moyenne des 10 dernières années, à la même date, étant de 241 incendies pour un total de 108 164 hectares de forêt brûlé. À Price, alors que les résidents de la région sont présentement au sport d'été, la municipalité s'active déjà pour la saison hivernale prochaine avec les préparatifs pour l'installation d'une nouvelle patinoire au parc Albert Dupont. Dans ce reportage réalisé par Hubert Théberge, vous le noterez, cette patinoire devrait être complétée avant fin 2026.
1: La municipalité de Price se dotera d'une toute nouvelle patinoire multisurface d'ici la fin de l'année. Le maire, M. Bruno Paradis, a mentionné lors de la dernière séance du conseil que le projet d'une dimension de 90 par 200 pieds pourrait aussi comprendre un terrain de pickleball et de basketball pour les saisons chaudes. Voici M. Paradis sur les grandes lignes du projet.
2: L'ancienne était là depuis de plusieurs décennies. Là, on veut la rendre 4 saisons, c'est-à-dire pas pour faire du patinage, mais pour l'été, peut-être éventuellement avoir des terrains de pickleball, avoir refaire un terrain de basket. T'as eu le temps de réfléchir à la fondation. On avait le choix de l'asphalte ou le béton. On est allé vers le béton. Donc, pour la durabilité.
1: Estimé pour le moment à 220 000 $, le projet bénéficiera de nouvelles bandes d'aluminium que la municipalité a pu se procurer à un prix abordable. Monsieur Paradis nous a donné quelques détails au sujet du financement du projet.
2: Actuellement, c'est à même nos surplus. Quand même, on avait prévu ça depuis quelques années qu'il fallait faire certains changements, comme elle était due depuis longtemps. Mais là, on va se mettre à regarder s'il n'y aurait pas des partenaires qui voudraient s'associer à notre installation, là, je dirais, dans les prochaines semaines, prochains mois. On est convaincu qu'on va trouver un partenaire pour s'afficher sur notre patinoire.
1: Le conseil municipal a bon espoir que l'ensemble du projet qui se déploiera au parc Albert Dupont soit complété à temps pour l'hiver prochain. C'était Hubert Héberge de Flow FM pour le programme IGL.
0: Le mois de juin est aussi le mois de l'eau partout au Québec. Dans le Bas-Saint-Laurent, l'organisme des bassins versants du nord-est du Bas-Saint-Laurent profite de cette occasion pour inviter la population à se mobiliser pour protéger les ressources aquatiques existantes. Plusieurs activités locales seront organisées donc tout le mois de juin en collaboration avec des partenaires de l'organisme pour sensibiliser la population à cette fin. Au cours de ce mois, l'organisme des bassins versants du nord-est du Bas-Saint-Laurent mettra particulièrement l'accent sur la pollution plastique avec le thème « Plastique du visible à l'invisible, agissons sur tous les fronts ». Un thème choisi pour amener les citoyens à poser des gestes simples comme ramasser un déchet lors de leur sortie en nature. Notons que les activités de l'organisme couvrent un immense territoire de plus de 8000 km² englobant 66 municipalités de la région. Les activités durant tout le mois vont se dérouler dans le cadre de la stratégie québécoise de l'eau du gouvernement provincial. Le maire de Rimouski se réjouit de l'ouverture récente à l'Université du Québec à Rimouski du nouveau pavillon destiné à la formation délocalisée des étudiants et étudiantes inscrits en faculté de médecine vétérinaire à l'Université de Montréal. Cette délocalisation, vous le savez, permet depuis 2024 déjà à 24 étudiants et étudiantes de suivre actuellement des cours en région pour sortir vétérinaire dès 2025. 2009 dans le cadre d'un partenariat entre les deux universités. Le bassin Laurent a un réel besoin de ces vétérinaires pour soulager un tant soit peu les besoins actuels. Mais au-delà, l'ouverture de ce nouveau pavillon à Rimouski vient renforcer en termes d'institutions de formation la notoriété de la ville, nous dit Guy Caron, que je vous propose d'écouter.
3: Ben, c'est un autre pas en avant au niveau des institutions à Rimouski, avec par exemple l'Abécole, la Maison des aînés, on a eu l'ouverture de la faculté de médecine de l'Université Laval. Alors tout ça, c'est vraiment quelque chose qui est attendu à Rimouski également, non seulement pour l'ajout que ça donne au milieu institutionnel, au milieu éducatif, mais aussi parce qu'on était en pénurie de vétérinaires, on était en pénurie de soins animaliers. Donc Rimouski, gérant le César, le Centre de services animaliers Rimouski, est très bien positionné pour comprendre les attraits que ça va avoir pour des futurs

0: 1 contre la Bosnie-Herzégovine. Et même si ce sont les Bosniaques qui se sont inscrits au pointage en premier, le Canada est resté résilient et n'a jamais abandonné. Il y a donc quadruple égalité au groupe B, car samedi était disputé le match entre le Qatar et la Suisse, et ça s'est aussi terminé par la marque de 1 à 1. Toutes les équipes du groupe ont donc un point chacune, en ayant marqué chacune un but. Mais nous aurons un meilleur portrait du groupe B ce jeudi, alors que la Suisse affronte la Bosnie et que le Canada affronte le Qatar. Mais aujourd'hui, l'Espagne affronte le Cap-Vert, la Belgique affronte l'Égypte, l'Arabie Saoudite affronte l'Uruguay et l'Iran croise le fer avec la Nouvelle-Zélande. Et hier, nous avons eu droit à deux massacres. L'Allemagne n'a fait qu'une seule bouchée du Curaçao par la marque de 7 à 1 et la Suède a remporté 5 à 1 contre la Tunisie. L'autre pays hôte, les États-Unis, ont signé une victoire à leur premier match de la compétition.
1: Et ce sera tout pour ce bulletin de nouvelles. Merci de nous avoir suivis. 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
2: Sera vraisemblablement ratifié vendredi prochain en Suisse. Les hostilités pourraient prendre fin sur tous les fronts. La nouvelle a été d'abord annoncée par le médiateur, le premier ministre pakistanais Shehbaz Sharif, puis confirmée par le président américain Donald Trump. Et les réactions sont nombreuses à la suite de cet accord. Le président français Emmanuel Macron salue l'entente et appelle à sa mise en œuvre rapide. De son côté, le premier ministre britannique, Keir Starmer, évoque un pas important pour mettre fin à la guerre et rouvrir le détroit d'Ormuz. Même son de cloche de la part du secrétaire général de l'ONU, Antonio Guterres, qui félicite l'Iran et les États-Unis. La France, le Royaume-Uni, l'Allemagne et l'Italie disent également être prêts à lever certaines sanctions qui visent l'Iran en retour de progrès concrets sur son programme nucléaire. Au Québec maintenant, le chef du Parti québécois refuse de s'excuser pour avoir tenu des propos qui associent le Parti libéral au crime organisé. Les libéraux ont envoyé une mise en demeure à Paul Saint-Pierre Plamondon, lui demandant de retirer ses paroles et de présenter ses excuses publiquement. Paul Saint-Pierre Plamondon a affirmé vendredi que le Parti libéral avait recueilli du financement illicite. Il a ensuite demandé si la formation avait des liens avec le crime organisé. Le chef péquiste estime que ses interrogations étaient légitimes. Le Parti libéral pourrait toutefois intenter une poursuite en diffamation contre lui. Et enfin, dans la Ligue nationale de hockey, les Hurricanes de la Caroline ont remporté la deuxième Coupe Stanley de leur histoire grâce à un gain de 3-0 aux dépens des Golden Knights à Las Vegas dans le sixième match de la série finale. Voilà, c'était les informations.

0: Des averses pour aujourd'hui, des vents du sud-est à 20 km/h avec rafales à 40, de vents du sud-ouest à 20 et des rafales à 40 également ce matin, un maximum de 16. Ce soir et cette nuit, c'est généralement nuageux avec 60% de probabilité d'averses, des nappes de brouillard se formant vers minuit avec un minimum de 10. Et pour mardi, un dégagement le matin, des vents d'ouest à 20 km/h et un maximum de 19. Et présentement, pour les secteurs de Rimouski et la Métis, on a un mercure à 7 degrés Celsius seulement.
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Bonjour tout le monde. Dans ce lundi matin du 15 juin 2026, c'est l'émission Ici et maintenant qui débute à l'instant sur les ondes de Flow FM. Et hier, on a eu tout un épisode de pluie en soirée, là, vers 21h. Ça cognait fort sur les toits et c'est une pluie qui est revenue à quelques intervalles de façon très intense, ce qui fait que ce matin, il y a bien des arbres qui devaient produire des fruits pour l'automne prochain, puis je pense que les fleurs ont coulé. Et les fruits, futurs fruits vont couler avec aussi. J'ai remarqué ça sur mon prunier là, à la maison, entre autres, ce matin. Et bon, ben là-dessus, c'est donc l'émission Ici maintenant et au contenu de ce programme aujourd'hui. Le Carrefour 50 plus du Québec et Harold Lebel, notre premier invité, vers les 9h30. Ensuite, il y aura la leçon de vie vers 9h50. Un article en deuxième heure de l'émission sur la différence d'âge idéale pour réussir son couple. Selon un expert. Bon, mais on verra quelle est cette marge idéale. À part ça, à 10h30, on parle de déménagement dans le cadre de nos promotions sur le déménagement. Ben, en fait, deux fois plutôt qu'une, on va parler de déménagement ce matin. D'abord, à 10h30, les 8 choses que votre propriétaire n'a pas le droit de faire quand vous déménagez. Et puis, à 10h50, ce sera la promotion Les 12 mois de Flow qui porte justement sur le déménagement pour le mois de juin. Vers les 11h15, en troisième heure, on parlera des 5 langages de l'amour pour une relation équilibrée. Et puis, on complétera l'émission avec l'agenda et les petites annonces avec Liliane Bussière et la présence en ondes d'Hugo Étier pour le contenu de son émission. Alors voilà, on continue en chanson avec Olivier Couture maintenant.

0: Bon, ben, on va parler tout de suite de notre pensée quotidienne aujourd'hui. Puis, elle est un peu à l'ère de la technologie. Et ça dit ceci pour cette pensée. Entre possible et impossible, deux lettres et un état d'esprit. C'est Charles de Gaulle qui a dit ça un jour. Et c'est vrai que si vous prenez les mots possible et impossible, vous enlevez les deux premières lettres, il reste le mot possible. Donc, dans tous les domaines aujourd'hui, et malgré les conditions technologiques qu'on connaît, il y a toujours des possibilités de faire son possible. Hein? Ben, en tout cas, c'est peut-être d'ailleurs le premier mot qu'on doit retenir et penser que tout ça est un état d'esprit éventuellement. Donc, entre possible et impossible, deux lettres et un état d'esprit. 9h20, et voilà, la pause, et au retour, on entendra Laurence Gelbert, Francis de Grandpré et France D'Amour.
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0: Bon, ben voilà, déjà 9h29 minutes, et puis c'est notre rendez-vous bi-hebdomadaire en compagnie d'Harold Lebel, qui est directeur du Carrefour 50+ du Québec, qu'on accueille ce matin. Harold, bonjour.
1: Oui, salut.
0: Bon, ben là, il y avait une grande tournée des régions de la Gaspésie, du Bas-Saint-Laurent aussi, pour les gens du Carrefour 50+. Est-ce que c'est terminé?
1: Ça, c'est terminé. Mais ça me permet de rappeler toujours, on dit Carrefour 50+, mais c'est beaucoup les clubs eux-mêmes. Puis le réseau, là, le mouvement, c'est 138 clubs éparpillés sur tout le territoire, là, de Kamouraska jusqu'aux Îles-de-la-Madeleine. Fait qu'on fait une tournée, ben, on essaie de rassembler par secteur, là, par MRC, les clubs pour leur donner de l'information, des outils, des choses du genre. Mais c'est toujours toujours plaisant de voir ça, le nombre de bénévoles, là, qui sont impliqués dans les clubs. Moi, à chaque fois, je découvre des choses. C'est vraiment quelque chose. Il y a, si on calcule ça, là, les administrateurs des clubs, là, c'est au-delà de 1500 bénévoles, plus les administrateurs. Là, je parle pas des activités. Puis si on parle des activités, c'est 3000, 4000 activités par année. S'il n'y avait pas des aînés bénévoles, là, je vais vous dire, il y a bien des villages qui seraient dans le trou, même dans, ici en ville.
0: Oui, puis la société impliqués. En général, je pense aussi, hein, aurait bien des problèmes. Harold, aujourd'hui, c'est particulier, oui, puisque c'est la journée de sensibilisation à la maltraitance. Et ça, c'est un dossier pour lequel vous avez beaucoup travaillé ici au Carrefour.
1: Ouais, ben nous, on a trois objectifs. C'est animer, briser l'isolement par des activités, s'assurer que les aînés soient pas tout seuls, puissent avoir des activités, s'amuser, socialiser. Ensuite, on veut défendre les droits des aînés, soutenir nos clubs et défendre les droits des aînés. Et l'un des droits, c'est de ne pas être maltraité, de pouvoir se défendre si on voit que des aînés sont maltraités. La maltraitance a plusieurs visages. Mais ce qu'on voit le plus sortir, là, c'est la maltraitance psychologique ou financière. Ça, on voit ça souvent. Il y a des gens, des fois même de la famille, qui vont abuser de leurs grands-parents. Il faut le dénoncer, il faut donner de l'information. Et c'est ce qu'on essaie de faire. Fait qu'aujourd'hui, c'est une journée pour sensibiliser. Fait qu'on passe le mot à tous nos réseaux. Si on voit des choses au niveau de la maltraitance envers les aînés, ben il y a une ligne téléphonique qu'on peut appeler. Je vais vous la donner. C'est la ligne maltraitance aînée. C'est le 1-888-489-2287. 1-888-489-2287. On peut soit la vivre, la maltraitance, puis appeler, ou voir des choses, être témoin, puis dire j'appelle parce que il me semble qu'il se passe quelque chose de pas correct. Fait que je pense que c'est plus les gens sont informés de leurs droits, mieux c'est. Et ça, c'est un droit. Quand on parle de bien vieillir, c'est aussi se faire respecter. Mm-hmm. Ce que je me fais une parenthèse aussi, c'est qu'il y a différents types de maltraitance. Comme je dis, ceux qui sont, on voit le plus, c'est psychologique ou financière. Mais il y a une maltraitance que le gouvernement ne veut pas reconnaître. Il reconnaît plein de formes de maltraitance. Mais il y en a une qu'il ne veut pas reconnaître, c'est ce qu'on appelle la maltraitance organisationnelle. C'est, dans le fond, c'est une maltraitance faite par manque de service. Et ça aussi, on pense que ça devrait être reconnu quand il n'y a pas de service au niveau de la santé, au niveau d'alimentation envers les aînés, ben c'est un genre de maltraitance.
0: Oui,
1: puis ça devrait être aussi être reconnu. Si on veut que les aînés puissent bien vivre, il faut voir ça aussi, cette situation-là.
0: Oui, puis ce type de maltraitance-là, on le voit encore davantage ici dans les régions où les services ne sont pas toujours tous
1: offerts. On le voit au niveau de la santé, là, mm-hmm. C'est l'hôpital à Mont-Joli, à Trois-Pistoles, on voit à Pointe-Vermogne, Notre-Dame-du-Lac, à Amqui. Des bris de service. Puis quand t'es plus loin, dans des villages, ben t'as pas accès. Fait que ça, c'est, à notre avis, c'est une forme de maltraitance. Mm-hmm. C'est pas de la bientraitance, ça, c'est certain.
0: Non,
1: et cette forme de maltraitance-là, curieusement, elle est pas reconnue par le gouvernement.
0: Malheureusement, oui.
1: Mais continuons à se défendre, puis à souligner, si on voit des choses autour de nous, des aînés qui sont abusés, parce que c'est ça, ben, il faut dénoncer.
0: Et puis, ça, ben, évite, évidemment, la maltraitance avec tous les visages qu'elle prend. Il y a plusieurs organismes au Carrefour 50+ du Québec, évidemment, là, vous travaillez très fort là-dessus, mais il y a d'autres organismes aussi qui sensibilisent les gens.
1: Nous, ce qu'on peut faire, c'est référer, parce qu'on peut pas tout faire, là, puis je pense au centre d'aide aux plaintes, au niveau du logement. Il y a des locataires aînés qui peuvent être subir des augmentations de loyer injustifiées, toutes sortes de choses comme ça qui peuvent arriver. Le CAP, on appelle le centre d'aide aux plaintes. Il y en a partout. J'ai pas le numéro avec moi, mais c'est facile à rejoindre. C'est des gens qui peuvent aider aussi. Au niveau de, administratif, je pense à l'ACEF. Il y a plein d'organisations. C'est beaucoup, là, mais on les connaît pas toutes, puis les aînés, ils sont pas habitués à faire affaire avec ces groupes-là. Mm-hmm. Et que soit en passant par votre club ou en appelant au Carrefour, on peut peut-être des fois réussir à vous référer aux bons organismes pour vous aider.
0: Bon, il y a entre autres le Centre d'action bénévole Rimouski-Lagette aussi qui travaille aussi.
1: Centre d'action bénévole,
0: ce dossier-là. Ouais. Oui. Harold, il y avait les jeux aussi des 50+, là, au cours des derniers jours. Ça a été quand même une activité très présente sur le territoire.
1: Oui, ben les... Il y a deux rassemblements, trois, parce qu'il y a les îles de la Madeleine aussi, mais il y a un rassemblement à Gaspésie-les-Îles, de jeux, de différents jeux d'activités, de pickleball, le crib, le baseball poche, il y a plein de marches, la course, il y a plein de choses qui sont faites. Fait qu'il y a un jeu, en fin de semaine, ils tenaient les jeux de la Gaspésie à Saint-Anne-des-Monts et Mont-Louis, sur 4 jours. Ils ont eu 700 à 800 participants. Ouais, ça venait de partout autour. C'est vraiment, moi, j'y étais avec eux autres. C'était vraiment quelque chose. Et dans le Bas-Saint-Laurent, c'était à Dégely, à Ville-Dégely. Une journée, ils ont entendu, c'était 400 à 500 personnes. Ouais, et ils se sont amusés malgré la pluie. Les sourires étaient là. Ça permet au club de se rencontrer, tout le monde. Il y a des gens qui se voient une fois par année à ces jeux-là. Ils sont contents de se rencontrer, se revoir, puis ils compétitionnent d'une façon amicale. Mais il y en a qui prennent ça assez au sérieux. Parce qu'il y a des médailles, on remet des médailles à la fin. Il y a des moments assez touchants. Moi, je peut-être en témoigner, à Saint-Anne-des-Monts, je remettais les médailles. Il me semble que c'était un jeu de... Il appelle ça le WIS militaire. La dame... 75-80. Elle a la médaille de bronze. Puis j'y remets la médaille. Elle était toute émue. Elle dit c'était la première fois de sa vie qu'elle recevait une médaille comme ça. Puis elle regardait la médaille. Là, puis elle était. Regarde, j'en parle, puis je suis encore ému. Parce que c'est des moments qui peuvent avoir l'air un peu. Insignifiants. Si on se dit, bon, les aînés, ça vient jouer aux cartes. Mais c'est des moments de retrouvailles importants. Puis pour certaines personnes, ben c'est. C'est un genre de dépassement de soi, puis montrer que c'est pas parce que t'as 80, 85 que t'es dépassé. Tu peux continuer à t'amuser, tu peux continuer à rencontrer, socialiser, avoir du plaisir, relever des défis. Puis c'est ce qu'on a vu sur le terrain. C'était vraiment, c'était deux belles journées, beaucoup de bénévoles impliqués, les gens à Dégely, là, je leur lève mon chapeau, là, ils ont fait une belle, belle journée. T'sais, quand il pleut, il faut déplacer des compétitions. Ils ont réussi à faire une belle journée bien pleine. Les témoignages que j'ai, que j'ai eus, c'était une belle journée. Puis en Gaspésie, pareil, là, ça finit samedi soir avant un gros gala. Il y avait peut-être à l'aréna, peut-être 250-300 personnes dans l'aréna pour souper avec les bénévoles, tout le monde qui était là. La danse, ils ont ressorti Jeunesse d'aujourd'hui, les belles chansons du temps de Jeunesse d'aujourd'hui. C'est plus ton temps, Charles, moi.
0: Je m'en souviens très bien, moi. Les Pierre Lalonde puis les Joël Denis qui animaient tout ça, puis les petites danseuses à gogo sur les cubicules, tout ça. C'était une époque. Mais on constate aussi, tu sais, que c'est une belle occasion de socialiser. Il y a beaucoup de gens qui arrivent à un âge avancé, qui ont perdu beaucoup d'amis là, en cours de route, et puis il y a des personnes qui sont assez isolées, évidemment, qui vivent l'isolement au quotidien, puis de participer à des jeux comme ça, ça leur redonne une espèce de pep de pouvoir.
1: Il y avait une dame à Mont-Louis, c'était la compétition de crib. Je sais pas si t'as déjà joué au crib, là.
0: C'est
1: un jeu de cartes assez...
0: Qui
1: aide à la mémoire, puis tu racontes les cartes, Puis la dame était toute contente parce qu'elle avait battu son mari.
0: Ah, ben.
1: Angelis Conkey.
0: pour une fois,
1: elle a gagné la médaille d'argent, elle était contente. Oui.
0: Ben, c'est merveilleux. Donc, pour l'été, Harold, qu'est-ce qui s'annonce là, pour le Carrefour?
1: Ben là, on se prépare. L'été, les clubs sont plus tranquilles. Il y a moins d'activité dans les clubs. Nous, ça nous permet de reprendre un peu d'énergie, je vais vous dire.
0: Aussi,
1: c'est beaucoup d'énergie. Et en même temps, de se préparer pour l'automne. En septembre, on relance le renouvellement des cartes de membres dans les clubs, le soutien aux clubs, une autre tournée à l'automne. Fait que cet été, on se prépare pour l'automne. Puis je sens aussi vous dire qu'on est... nous, on vit le Carrefour, puis les clubs vivent à partir des cotisations des membres. Ça coûte 25 $ pour être membre d'un club, puis le club est affilié au Carrefour. Fait qu'il y a une petite partie de la cotisation qui vient au Carrefour. On a autour de 18 000 à 19 000 membres. Fait que c'est, bon, ça, c'est intéressant, mais ça fait pas assez pour faire tout le, donner tous les services. Fait qu'on est toujours en demande de financement dans des fondations un peu partout. Okay. Fait que ça nous paie cet été. Là, je suis là-dedans, là, en plein temps, là, essayer de renouveler parce que quand on commence, on va chercher des sommes d'argent pour donner des services, c'est le fun. Mais quand les sommes d'argent ne sont plus là au rendez-vous, ben les services, ils sont... les gens veulent continuer à les avoir, mais ben là, oui. J'ai plus les fonds, fait qu'il faut renouveler, fait qu'on est là-dedans. Là.
0: Voilà. Alors, Harold, ben écoute, ce sera notre dernière capsule pour cette saison. On va te souhaiter un très bon été, de même qu'à tous les administrateurs, les bénévoles du Carrefour 50+ du Québec, sur ce grand territoire que vous couvrez.
1: Amusez-vous, il y a plein de spectacles partout. Sortez, allez, mêlez-vous aux gens, puis profitons de notre été. Elle est pas longue, c'est pas long l'été des fois, fait qu'il faut en profiter.
0: Oui, c'est vraiment vite. Alors, Harold, on te remercie. On se reverra peut-être à l'automne pour la continuité. On va attendre les détails de la nouvelle programmation à Flo. Alors, merci encore une fois de ta collaboration.
1: Oui. Merci, Charles. Merci beaucoup. Merci à Flo. Merci.
0: Pour aujourd'hui, des averses, des vents du sud-est à 20 km/h avec rafales à 40, des vents devenant du sud-ouest, cette fois-là à 20, avec rafales à 40 ce matin et un maximum de 16. Ce soir et cette nuit, généralement nuageux avec 60% de probabilité d'averses, des nappes de brouillard se formant vers minuit, un minimum à 10. Et pour mardi, un dégagement le matin, des vents d'ouest de 20 km/h, un maximum de 19. Et présentement, sur les secteurs de Rimouski et Lamitis, on a un mercure à 10 degrés Celsius.
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0: Allons-y avec notre leçon de vie aujourd'hui et ça nous dit ceci. N'envoyez jamais un mail, un texte ou un message qui serait mal vu aux yeux du monde. À l'ère digitale, vous ne savez jamais ce qui pourrait se retrouver en place publique. Hein? Autrefois, ben là, on est à l'ère digitale, mais autrefois, on disait se tourner la langue 7 fois avant de parler, puis ça, on pourrait appliquer ça un peu dans le même style que notre leçon de vie d'aujourd'hui. Une expression qui nous invite à réfléchir avant de parler pour éviter les mots blessants ou regrettables. Alors, quand on prend le temps de pause, ça permet de peser ses mots, justement, d'éviter surtout l'impulsivité, parce que c'est souvent ce qui cause des commentaires disgracieux. Et ça permet également de s'exprimer avec un peu plus de tact aussi, ce qui manque beaucoup dans bien des commentaires qu'on voit sur les réseaux sociaux.
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0: Et mesdames, messieurs, bienvenue à votre bulletin de nouvelles d'avant-midi de ce 15 juin 2026. Ici, Alphonse Logo, au micro. C'est confirmé, depuis le 13 juin dernier, le ministère de la Sécurité intérieure a totalement levé l'interdiction de faire des feux à ciel ouvert en forêt ou à proximité dans tout le Québec. Cette interdiction était en vigueur depuis le 9 juin dernier en prévention des risques élevés d'incendie des forêts. Et la décision de lever cette interdiction, apprend-on dans un communiqué, a été prise en collaboration avec la SOPFEU. Au bilan, au moment de la levée, aucun feu de forêt n'est en activité actuellement en zone de protection intensive au Québec. Par contre, depuis le début de la saison de protection, c'est un total de 202 incendies qui ont été maîtrisés, touchant 194 hectares. La moyenne des 10 dernières années, à la même date, étant de 241 incendies pour un total de 108 164 hectares de forêt brûlés. À Price, alors que les résidents de la région sont présentement au sport d'été, la municipalité s'active déjà pour la saison hivernale prochaine avec les préparatifs pour l'installation d'une nouvelle patinoire au parc Albert-Dupont. Dans ce reportage réalisé par Hubert Théberge, vous le noterez, cette patinoire devrait être complétée avant fin 2026.
1: La municipalité de Price se dotera d'une toute nouvelle patinoire multisurface d'ici la fin de l'année. Le maire, M. Bruno Paradis, a mentionné lors de la dernière séance du conseil que le projet d'une dimension de 90 par 200 pieds pourrait aussi comprendre un terrain de pickleball et de basketball pour les saisons chaudes. Voici M. Paradis sur les grandes lignes du projet.
2: L'ancienne était là depuis de plusieurs décennies. Là, on veut la rendre quatre saisons, c'est-à-dire pas pour faire du patinage, mais pour l'été, peut-être éventuellement avoir des terrains de pickleball, avoir refaire un terrain de basket. Bienvenue temps de réfléchir à la fondation, le choix entre l'asphalte ou le béton. On est allé vers le béton, donc pour la durabilité.
1: Estimé pour le moment à 220 000 $, le projet bénéficiera de nouvelles bandes d'aluminium que la municipalité a pu se procurer à un prix abordable. M. Paradis nous a donné quelques détails au sujet du financement du projet.
2: Actuellement, c'est à même nos surplus. On avait prévu ça depuis quelques années qu'il fallait faire certains changements, comme elle était due depuis longtemps. Mais là, on va se mettre à regarder s'il n'y aurait pas des partenaires qui voudraient s'associer à notre installation là, dans les prochaines semaines, prochains mois. On est convaincus qu'on va trouver un partenaire pour s'afficher sur notre patinoire.
1: Le conseil municipal a bon espoir que l'ensemble du projet qui se déploiera au parc Albert-Dupont soit complété à temps pour l'hiver prochain. C'était Hubert Théberge de Flow FM pour le programme IGL.
0: Le mois de juin est aussi le mois de l'eau partout au Québec. Dans le Bas-Saint-Laurent, l'organisme des bassins versants du nord-est du Bas-Saint-Laurent profite de cette occasion pour inviter la population à se mobiliser pour protéger les ressources aquatiques existantes. Plusieurs activités locales seront organisées donc tout le mois de juin en collaboration avec des partenaires de l'organisme pour sensibiliser la population à cette fin. Au cours de ce mois, l'organisme des bassins versants du nord-est du Bas-Saint-Laurent mettra particulièrement l'accent sur la pollution plastique avec le thème plastique du visible à l'invisible, agissant sur tous les fronts. Les activités durant tout le mois vont se dérouler dans le cadre de la stratégie québécoise de l'eau du gouvernement provincial. Le maire de Rimouski se réjouit de l'ouverture récente à l'Université du Québec à Rimouski du nouveau pavillon destiné à la formation délocalisée des étudiants et étudiantes inscrits en faculté de médecine vétérinaire à l'Université de Montréal. Cette délocalisation, vous le savez, permet depuis 2024 déjà à 24 étudiants et étudiantes de suivre actuellement des cours en région pour sortir vétérinaire dès 2029 dans le cadre d'un partenariat entre les deux universités. Le Bas-Saint-Laurent a un réel besoin de ses vétérinaires pour soulager un tant soit peu les besoins actuels. Mais au-delà, l'ouverture de ce nouveau pavillon à Rimouski vient renforcer, en termes d'institutions de formation, la notoriété de la ville, nous dit Guy Caron, que je vous propose d'écouter.
3: Ben, c'est un autre pas en avant au niveau des institutions à Rimouski, avec par exemple la Bécole, la Maison des aînés, on a de la faculté de médecine de l'Université l'Université Laval. Alors, tout ça, c'est vraiment quelque chose qui est attendu à Rimouski également. Non seulement pour l'ajout que ça donne au milieu institutionnel, au milieu éducatif, mais aussi parce qu'on est en pénurie de vétérinaires, on est en pénurie de soins animaliers. Donc, Rimouski gérant le César, le Centre de services animaliers Rimouski, est très bien positionné pour comprendre les attraits que ça va avoir pour les futurs professionnels de la région.
4: Ça va apporter un peu plus de diversité aussi.
3: Oui, mais l'avantage d'avoir une faculté comme celle-ci, c'est que les étudiants qui viennent vont souvent venir de l'extérieur et vont trouver des raisons de pouvoir rester par la suite à Rimouski. On le voit avec la faculté de médecine. Ce sera la même chose avec la faculté de médecine vétérinaire. Et il y a beaucoup de postes, beaucoup de capacités, beaucoup de besoins accomplis en ce qui a trait à la médecine vétérinaire à Rimouski. Alors, c'est un plus pour la ville.
0: Tout de suite, le sport pour clore ce bulletin de nouvelles, c'est avec vous, Émile Plouet.
5: À la Coupe du monde de soccer 2026, le Canada disputait son premier match du tournoi vendredi et ça s'est soldé par un match nul de 1-1 contre la Bosnie-Herzégovine. Et même si ce sont les Bosniaques qui se sont inscrits au pointage en premier, le Canada est resté résilient et n'a jamais abandonné. Il y a donc quadruple égalité au groupe B, car samedi était disputé le match entre le Qatar et la Suisse et ça s'est aussi terminé par la marque

0: victoire à leur premier match de la compétition.
1: Et ce sera tout pour ce bulletin de nouvelles. Merci de nous avoir suivis. 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
2: Bonjour, ici Karine Matheux. Voici les informations. Les États-Unis et l'Iran en sont arrivés à un protocole d'entente pour mettre fin à la guerre qui sera vraisemblablement ratifié vendredi prochain en Suisse. Les hostilités pourraient prendre fin sur tous les fronts. La nouvelle a été d'abord annoncée par le médiateur, le premier ministre pakistanais Shehbaz Sharif, puis confirmée par le président américain Donald Trump. Et les réactions sont nombreuses à la suite de cet accord. Le président français Emmanuel Macron salue l'entente et appelle à sa mise en œuvre rapide. De son côté, le premier ministre britannique, Keir Starmer, évoque un pas important pour mettre fin à la guerre et rouvrir le détroit d'Ormuz. Même son cloche de la part du secrétaire général de l'ONU, Antonio Guterres, qui félicite l'Iran et les États-Unis. La France, le Royaume-Uni, l'Allemagne et l'Italie disent également être prêts à lever certaines sanctions qui visent l'Iran en retour de progrès concrets sur son programme nucléaire. Au Québec maintenant, le chef du Parti québécois refuse de s'excuser pour avoir tenu des propos qui associent le Parti libéral au crime organisé. Les libéraux ont envoyé une mise en demeure à Paul Saint-Pierre Plamondon, lui demandant de retirer ses paroles et de présenter ses excuses publiquement. Paul Saint-Pierre Plamondon a affirmé vendredi que le Parti libéral avait recueilli du financement illicite. Il a ensuite demandé si la formation avait des liens avec le crime organisé. Le chef péquiste estime que ses interrogations étaient légitimes. Le Parti libéral pourrait toutefois intenter une poursuite en diffamation contre lui. Et enfin, dans la Ligue nationale de hockey, les Hurricanes de la Caroline ont remporté la deuxième Coupe Stanley de leur histoire grâce à un gain de 3-0 aux dépens des Golden Knights à Las Vegas dans le sixième match de la série finale. Voilà, c'était les informations.
3: Aujourd'hui, on prévoit des averses, des vents du sud-est de 20 km/h avec rafale à 40. Les vents vont tourner au sud-ouest pour la même vélocité de 20 à 40 km/h ce matin et un maximum de 16. Pour ce soir et cette nuit, c'est généralement nuageux avec 60 % de probabilité d'averses. Des nappes de brouillard se formant vers minuit avec un minimum de 10. On prévoit un dégagement mardi. Ce dégagement se produira le matin. Des vents d'ouest à 20 km/h et un maximum de 19. Ce sera dégagé durant la nuit et puis on fera place à une alternance de soleil et de nuages pour mercredi et jeudi avec un maximum de 19 mercredi et 18 jeudi. Présentement, pour les secteurs que nous desservons ici dans la métier,

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Ben, nous voici à la deuxième heure de l'émission Ici et maintenant de ce lundi 15 juin. Dans les prochaines minutes, tiens, on va parler de la différence d'âge idéale pour réussir son couple selon une experte, parce que parce que c'est une dame. À part ça, on va parler de déménagement pour la promotion Les 12 mois de Flo. Non, pas tout de suite. Les 12 mois de Flo, c'est à 10h50, mais avant, à 10h30, là aussi, on va parler de déménagement, mais plutôt sur ce thème, 8 choses que votre propriétaire n'a pas le droit de faire quand vous déménagez. Le 1er juillet approche, vous êtes nombreux et nombreuses à entrevoir un déménagement. Alors, on verra ce que on nous propose du côté de ces 8 choses. Et ce sera l'essentiel pour la prochaine heure. Et puis, le temps d'écouter la prochaine chanson, on vous revient avec la différence d'âge idéale pour réussir son couple.

0: la différence d'âge idéale pour réussir son couple, d'après vous, là, si je vous pose la question ce matin de qu'est-ce qui vous vient à l'idée, on verra à la toute fin de ce propos si ça correspond un peu à votre choix. Alors, on dit que lorsqu'il s'agit de choisir un partenaire, les préférences en matière de différence d'âge sont extrêmement variées. Au fil des années, la perception de ces écarts au sein des relations amoureuses a traversé une multitude d'opinions différentes au sein de la société. Certaines personnes affirment qu'une limite de 3 ans est le maximum que les couples devraient viser. À l'inverse, d'autres estiment qu'une décennie, une dizaine d'années d'écart semble beaucoup plus attrayante. Alors, face à ces informations contradictoires, c'est assez facile de se sentir confus quant à la formule la plus pérenne, quoi, la plus agréable. Et l'analyse d'une experte en psychologie démontre ceci. D'abord, pour éclaircir cette question, la psychothérapeute Héloïse Skinner apporte un regard professionnel. Selon les experts, il existe un type d'écart qui rend la relation plus susceptible de fonctionner, entraînant des niveaux de satisfaction plus élevés entre les partenaires. Et le chiffre idéal, d'après ses recommandations, se situe entre 0 et 3 ans. La spécialiste note toutefois qu'il n'y a pas de mauvaise réponse dès lors qu'il s'agit de deux adultes consentants qui décident de se mettre ensemble, bien que cet intervalle restreint permette d'être particulièrement bien assorti. Bon, l'importance de l'alignement matériel et mental aussi, la psychothérapeute révèle que cette proximité d'âge, entre 1 et 3 ans, là, est un moyen de s'assurer que les deux personnes se trouvent au même stade de la vie. Et cette configuration augmente les chances d'être alignées mentalement, physiquement et même en ce qui concerne les projets de voyage. Et elle s'est confiée aux médias Métro pour préciser cette idée de concordance au quotidien. Et elle dit, vous êtes plus susceptible d'avoir des attentes correspondantes sur le plan financier en termes de dépenses, d'épargne et d'investissement, ainsi qu'en matière de santé. Bon, il y a quand même des défis qui sont liés aux grandes différences d'âge, hein? Les écarts plus importants présentent des enjeux notables qu'il convient de comprendre avant de se mettre en couple. Et l'experte, elle l'explique en ces termes. Les couples ayant une différence d'âge pourraient être moins résilients face aux événements difficiles de leur mariage comparés aux couples d'âge similaire, selon les recherches. Et le sujet des rapports de force est également soulevé par la spécialiste. Et elle dit, il existe une préoccupation potentielle concernant les dynamiques de pouvoir dans une relation avec une différence d'âge. Par exemple, lorsqu'une personne possède plus de ressources financières, une carrière plus importante ou un statut supérieur. Et elle ajoute une nuance fondamentale. Bien sûr, cela peut aussi se produire en l'absence de différence d'âge. Pour une relation durable à long terme, les partenaires devraient viser à être à des niveaux similaires en termes de maturité émotionnelle, de maturité psychologique, de valeurs, d'objectifs et de préférences, ce qui pourrait être plus susceptible de se produire dans des relations avec peu ou pas de différence d'âge. Et puis, ces déclarations d'Héloïse Skinner ont fait écho aux analyses d'une étude de recherche, une recherche en fait qui a été publiée en 2017 dans le journal Population Economics. Et cette étude a révélé que les couples présentant de grands écarts d'âge connaissaient un déclin plus rapide de leur satisfaction relationnelle au cours des 6 à 10 premières années de mariage par rapport aux couples d'âge similaire. Et les données rapportées par la publication sont précises. La satisfaction relationnelle a légèrement diminué pour les couples avec des écarts d'âge de 4 à 6 ans et a continué à diminuer pour les couples avec un écart d'âge de 7 ans ou plus. Alors, voilà, je pense que chacun d'entre vous peut être d'accord ou en désaccord avec ça. Ça dépend selon de votre niveau d'émotivité émotionnelle, semble-t-il. C'est peut-être surtout là-dessus que les couples doivent être alignés et ce qui peut faire la différence dans une différence d'âge, justement.
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0: 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On va parler de déménagement là, dans nos deux prochaines interventions. D'abord, cette fois-ci, c'est les choses que votre propriétaire n'a pas le droit de faire quand vous déménagez. Il y en a plusieurs, et en fait, il y en a 8 en tout. La saison des déménagements approche à très grands pas, et tout vient avec son lot de questions, surtout à propos de ce que ton ou ta propriétaire a le droit de faire lorsque tu quittes un logement ou que tu y emménages. Et il y a beaucoup plus de limites qu'on le pense. Vous serez peut-être surpris là, de ce qu'on va vous raconter. D'abord, il y a le Code civil du Québec et le Tribunal administratif du logement, le TAL, le TAL, qui balise clairement ce qu'un ou une propriétaire est autorisé à faire, que ce soit avant la signature du bail, à ton arrivée dans les lieux et tout au long de ta location. Et le problème, c'est que bien des locataires ignorent ces règles et encore plus ignorent qu'ils ou elles ont des recours concrets. Et que tu emménages pour la toute première fois ou que tu sois locataire depuis plusieurs années, voici les choses que ton proprio n'a tout simplement pas le droit de faire. D'abord, ce serait de réclamer un défaut de sécurité avant ton entrée dans les lieux. Ton futur ou ta future proprio te demande une somme d'argent pour couvrir d'éventuels dommages en fin de bail. C'est illégal au Québec. Un point, c'est tout. L'article 1904-1904 du Code civil du Québec est très clair. La seule avance permise correspond au premier terme de loyer et elle ne peut pas dépasser un mois. Peu importe comment ça s'appelle, que ce soit un dépôt de sécurité, une garantie locative, une caution, c'est interdit et on dit que tu es entièrement en droit de refuser sans que ta candidature s'en trouve affectée. Autre point, exiger des informations personnelles. Et avant de te louer un appartement, un propriétaire peut légitimement vérifier ta solvabilité. Ça, c'est normal. Après tout, il veut que le loyer soit payé. Mais il ne peut pas aller plus loin. Réclamer ton numéro d'assurance maladie, ton numéro de permis de conduire ou d'autres documents qui dépassent le cadre d'une vérification de crédit standard, c'est interdit. En règle générale, ton nom, ta date de naissance et ton adresse actuelle suffisent. Et ce, seulement avec ton consentement, tu peux refuser toute demande qui va au-delà selon le tribunal administratif du logement. Autre point, te forcer à remettre des chèques postdatés. Alors, certains ou certaines propriétaires demandent encore des chèques couvrant plusieurs mois d'avance. Or, cette pratique est également illégale, sauf si c'est toi qui en fais expressément la demande. Et si une telle clause figure dans ton contrat, elle est nulle et sans effet. Tu n'as aucune obligation de la respecter. En cas de pression de la part de ton ou ta propriétaire, le TAL, le TAL, peut être saisi pour faire valoir tes droits. Un autre point, ne pas assurer la tranquillité des locataires. Alors, le tribunal administratif du logement rappelle que les propriétaires ont l'obligation d'assurer la jouissance paisible des lieux à leurs locataires. Si une personne locataire dérange constamment les autres avec du bruit excessif, le locateur ou la locatrice doit intervenir et tenter de régler la situation. Et en cas de refus ou de récidive, il est possible de demander la résiliation du bail des personnes fautives devant le TAL. Et de leur côté, les locataires peuvent envoyer une mise en demeure à leur proprio, réclamer une diminution de loyer ou demander des dommages si le problème persiste. Un autre point aussi, ignorer les réparations urgentes une fois que tu es installé. Alors, une fuite d'eau importante, une panne de chauffage en hiver, des serrures défectueuses sur la porte d'entrée. Quand une réparation est urgente, ton propriétaire doit réagir rapidement et non lorsque ça l'arrange. Si tu dois toi-même pallier son inaction, tu peux réclamer le remboursement des frais engagés, facture à l'appui, et la loi t'autorise même à déduire ce montant de ton prochain loyer, selon le TAL. Et voici justement quelques exemples de réparations considérées comme urgentes, par exemple une fuite grave dans la plomberie ou le toit, une défaillance dans l'installation électrique, un blocage de tuyaux d'égout, une panne de chauffage en saison froide, une serrure brisée donnant accès au logement, et te remettre un appartement en mauvais état le jour du déménagement. Alors, dès le moment où tu reçois tes clés, tu as droit à un logement propre, habitable et sécuritaire, peu importe le montant de ton loyer. Et si l'état du logement laisse à désirer, par exemple, on pense à la présence de moisissures, d'infiltration d'eau, de présence de coquerelles ou d'autres insectes nuisibles, et que ton ou ta propriétaire ne bouge pas, alors là, tu peux t'adresser au tribunal administratif qui met d'ailleurs en ligne des résumés de décisions portant sur l'état des logements pour t'aider à évaluer tes recours. Et puis, les modifications aux conditions du bail aussi. Un bail, c'est un contrat qui engage les deux parties pour la durée convenue. Ton ou ta propriétaire ne peut pas décider seul de changer les règles en cours de route, que ce soit le montant du loyer, les conditions d'utilisation des espaces communs ou quoi que ce soit d'autre, sans respecter la procédure prévue par la loi. Et pour un bail de 12 mois ou plus, tout avis de modification incluant une hausse de loyer doit être envoyé entre 3 et 6 mois avant l'échéance. Tu as un mois pour accepter ou refuser, et sans réponse, tu es présumé avoir accepté. Mais même en refusant, tu peux rester dans ton logement. Le bail est reconduit aux mêmes conditions, et si aucun accord n'est trouvé, c'est le TAL qui tranche. Et puis, si on t'oblige à quitter sans raison légale valable, ton bail te protège contre les expulsions arbitraires. Pour te demander de partir, ton propriétaire doit avoir une raison reconnue par la loi, notamment la reprise du logement pour un usage personnel ou pour y loger un proche, des travaux majeurs nécessitant des lieux, que les lieux soient libérés temporairement ou définitivement, que ce soit par exemple pour la conversion du logement à des fins non résidentielles, et ou encore des manquements graves de ta part, loyer impayé de façon répétée, dommages importants ou comportements troublant la jouissance des autres locataires. Et dans tous ces cas, des procédures strictes s'imposent. Un avis formel est nécessaire, des délais prescrits ou s'il faut les respecter, et dans certains cas, une autorisation préalable du TAL, et une éviction qui ne suit pas ces étapes est illégale. Bon, ben vous avez le mode d'emploi 101 pour ce qui est des obligations des propriétaires dans ce cas-ci. Si on regarde le tableau pour cette semaine, c'est d'abord quelques averses de prévues pour aujourd'hui avec un mercure maximum à 16 degrés. Le soleil fera son apparition pour mardi, mercredi et jeudi avec des nuages. Ce sera une alternance des deux. Et un mercure assez stable à 19 degrés pour les trois jours, 18 pour jeudi cependant. Et puis, à partir de vendredi, un épisode de pluie sur une période de trois jours là aussi. Et des possibilités d'averses à 60 % pour samedi, 30 % pour dimanche. Et un mercure qui va osciller entre 13 et 15 degrés pour ces trois jours. Et pour nos secteurs, ici, Rimouski-Lamitis, en ce moment, le mercure est à 9 degrés.
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0: 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Et aujourd'hui, on va vous dire comment impliquer les enfants dans le déménagement avec des tâches adaptées et des idées pour les boîtes à jouets. Vous allez voir, c'est une expérience qui peut être très enrichissante pour eux. Première des choses, il faut commencer par expliquer l'objectif. Alors, on explique aux enfants, on transforme le déménagement en projet familial où chaque enfant a un rôle utile et valorisant afin de réduire le stress et ça lui donnera un sentiment de contrôle. Donner des tâches simples et sécurisées. Vous confiez aux plus petits, par exemple, le tri de leurs peluches, à garder, à donner ou à nettoyer. Rassembler les crayons dans une boîte ou ranger les livres sur une étagère avant l'emballage. Et pour les plus grands, ben, vous pouvez leur proposer d'étiqueter les cartons par couleur, coller les listes de contenus ou mesurer les meubles et aider à planifier où rien ne rentre, par exemple. Ensuite, faire des boîtes spéciales enfants. Vous préparez une boîte de jouets par enfant, décorée par eux, et qui contiendra les indispensables pour la première nuit, les pyjamas, doudous, les jeux favoris, la brosse à dents. Et vous expliquez aussi que cette boîte reste avec les parents et doit être la dernière à partir et la première à s'ouvrir. Ensuite, vous rendez les tâches ludiques. Alors, pour ça, ben, vous organisez des mini-défis chronométrés. Par exemple, vous dites qui va ranger le plus vite 10 objets. Ça peut devenir un jeu, ce déménagement-là. Des chasses au trésor pour retrouver certains objets à emballer. Ou encore des autocollants, mission accomplie quand une tâche est faite. Et offrez des responsabilités symboliques. Par exemple, un, vous dites, bon, ben, toi, tu seras le chef des autocollants. L'autre sera le contrôleur des étiquettes. Et ben, tout ça pourra renforcer la fierté de ces tout-petits. Et impliquez-les dans les décisions. Laissez-les choisir la couleur d'une boîte, l'endroit où placer leurs meubles dans la nouvelle chambre ou quel jouet aura la place de choix. Cela aide à accepter le changement. Et puis, protéger la sécurité des tout-petits et leur rythme également, c'est important, ça. Éviter les tâches dangereuses, comme soulever des charges lourdes, manipuler des couteaux ou autres. Proposer des pauses régulières avec de l'eau et des collations. Et garder une routine douce le jour J, comme des siestes, des petites histoires, si vous êtes habitué de leur en donner. Tout ça pourra limiter leur fatigue émotionnelle. Et terminer en rappelant que l'implication des enfants facilite la transition et ça crée des souvenirs positifs. Garder l'expérience courte, valorisante et sûre, c'est vraiment la clé pour les déménagements. Alors voilà pour cette capsule, les 12 mois de Flo. 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

0: Bon matin, mesdames, messieurs, bienvenue à votre bulletin de nouvelles d'avant-midi de ce 15 juin 2026. Ici, Alphonse Logo, au micro. C'est confirmé, depuis le 13 juin dernier, le ministère de la Sécurité intérieure a totalement levé l'interdiction de faire des feux à ciel ouvert en forêt ou à proximité dans tout le Québec. Cette interdiction était en vigueur depuis le 9 juin dernier en prévention des risques élevés d'incendie des forêts. Et la décision de lever cette interdiction, apprend-on dans un communiqué, a été prise en collaboration avec la SOPFEU. Au bilan, au moment de la levée, aucun feu de forêt n'est en activité actuellement en zone de protection intensive au Québec. Par contre, depuis le début de la saison de protection, c'est un total de 202 incendies qui ont été maîtrisés, touchant 194 hectares. La moyenne des 10 dernières années, à la même date, étant de 241 incendies pour un total de 108 164 hectares de forêt brûlées. À Price, alors que les résidents de la région sont présentement au sport d'été, la municipalité s'active déjà pour la saison hivernale prochaine avec les préparatifs pour l'installation d'une nouvelle patinoire au parc Albert Dupont. Dans ce reportage réalisé par Hubert Théberge, vous le noterez, cette patinoire devrait être complétée avant fin 2026.
1: La municipalité de Price se dotera d'une toute nouvelle patinoire multisurface d'ici la fin de l'année. Le maire, M. Bruno Paradis, a mentionné lors de la dernière séance du conseil que le projet d'une dimension de 90 par 200 pieds pourrait aussi comprendre un terrain de pickleball et de basketball pour les saisons chaudes. Voici M. Paradis sur les grandes lignes du projet.
2: L'ancienne était là depuis de plusieurs décennies. Là, on veut la rendre 4 saisons, c'est-à-dire pas pour faire du patinage, mais pour l'été, peut-être éventuellement avoir des terrains de pickleball, refaire un terrain de basket. Il y a eu le temps de réfléchir à la fondation, le choix entre l'asphalte ou le béton. On est allé vers le béton, donc pour la durabilité.
1: Estimé pour le moment à 220 000 $, le projet bénéficiera de nouvelles bandes d'aluminium que la municipalité a pu se procurer à un prix abordable. M. Paradis nous a donné quelques détails au sujet du financement du projet.
2: Actuellement, c'est à même nos surplus. On avait prévu ça depuis quelques années qu'il fallait faire certains changements, comme elle était due depuis longtemps. Mais là, on va se mettre à regarder s'il n'y aurait pas des partenaires qui pourraient s'associer à notre installation là, dans les prochaines semaines, prochains mois. On est convaincu qu'on va trouver un partenaire pour s'afficher sur notre patinoire.
1: Le conseil municipal a bon espoir que l'ensemble du projet qui se déploiera au parc Albert Dupont soit complété à temps pour l'hiver prochain. C'était Hubert Théberge de Flow FM pour le programme IGL.
0: Le mois de juin est aussi le mois de l'eau partout au Québec. Dans le Bas-Saint-Laurent, l'organisme des bassins versants du nord-est du Bas-Saint-Laurent profite de cette occasion pour inviter la population à se mobiliser pour protéger les ressources aquatiques existantes. Plusieurs activités locales seront organisées donc tout le mois de juin en collaboration avec des partenaires de l'organisme pour sensibiliser la population à cette fin. Au cours de ce mois, l'organisme des bassins versants du nord-est du Bas-Saint-Laurent mettra particulièrement l'accent sur la pollution plastique avec le thème plastique du visible à l'invisible, agissant sur tous les fronts. Les activités durant tout le mois vont se dérouler dans le cadre de la stratégie québécoise de l'eau du gouvernement provincial. Le maire de Rimouski se réjouit de l'ouverture récente à l'Université du Québec à Rimouski du nouveau pavillon destiné à la formation délocalisée des étudiants et étudiantes inscrits en faculté de médecine vétérinaire à l'Université de Montréal. Cette délocalisation, vous le savez, permet depuis 2024 déjà à 24 étudiants et étudiantes de suivre actuellement des cours en région pour sortir vétérinaire dès 2029 dans le cadre d'un partenariat entre les deux universités. Le Bas-Saint-Laurent a un réel besoin de ses vétérinaires pour soulager un tant soit peu les besoins actuels, mais au-delà, l'ouverture de ce nouveau pavillon à Rimouski vient renforcer en termes d'institutions de formation la notoriété de la ville, nous dit Guy Caron, que je vous propose d'écouter.
3: Ben, c'est un autre pas en avant au niveau des institutions à Rimouski, avec par exemple la Bécole, la Maison des aînés, on a la faculté de médecine, de l'Université Université Laval. Alors, ça, c'est vraiment quelque chose qui est attendu à Rimouski également, non seulement pour l'ajout que ça donne au milieu institutionnel, au milieu éducatif, mais aussi parce qu'on est en pénurie de vétérinaires, on est en pénurie de soins animaliers. Donc, Rimouski gérant le CESAR, le Centre de services animaliers Rimouski, est très bien positionné pour comprendre les attraits que ça va avoir pour les futurs professionnels de la région.
4: Ça va apporter un peu plus de diversité aussi.
3: Oui, mais l'avantage d'avoir une faculté comme celle-ci, c'est que les étudiants qui viennent vont souvent venir de l'extérieur et vont trouver des raisons de pouvoir rester par la suite à Rimouski. On le voit avec la faculté de médecine. Ce sera la même chose avec la faculté de médecine vétérinaire. Et il y a beaucoup de postes, beaucoup de capacités, beaucoup de besoins à combler en ce qui a trait à la médecine vétérinaire à Rimouski. Alors, c'est un plus pour la ville.
0: Tout de suite, le sport pour clore ce bulletin de nouvelles. C'est avec vous, Émile Plouet.
5: À la Coupe du monde de soccer 2026, le Canada disputait son premier match du tournoi vendredi et ça s'est soldé par un match nul de 1-1 contre la Bosnie-Herzégovine. Et même si ce sont les Bosniaques qui se sont inscrits au pointage en premier, le Canada est resté résilient et n'a jamais abandonné. Il y a donc quadruple égalité au groupe B, car samedi était disputé le match entre le Qatar et la Suisse, et ça s'est aussi terminé par la marque de 1-1. Toutes les équipes du groupe ont donc un point chacune, en ayant marqué chacune un but. Mais nous aurons un meilleur portrait du groupe B ce jeudi, alors que la Suisse affronte la Bosnie et que le Canada affronte le Qatar. Mais aujourd'hui, l'Espagne affronte le Cap-Vert, la Belgique affronte l'Égypte, l'Arabie Saoudite affronte l'Uruguay et l'Iran croise le fer avec la Nouvelle-Zélande. Et hier, nous avons eu droit à deux massacres. L'Allemagne n'a fait qu'une seule bouchée du Curaçao par la marque de 7-1. Et la Suède a remporté 5-1 contre la Tunisie. L'autre pays hôte, les États-Unis, ont signé une victoire à leur premier match de la compétition.
0: Et ce sera tout pour ce bulletin de nouvelles. Merci de nous avoir suivis. 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
6: Bonjour, ici Karine Matteux, voici les informations.

cloche de la part du secrétaire général de l'ONU, Antonio Guterres, qui félicite l'Iran et les États-Unis. La France, le Royaume-Uni, l'Allemagne et l'Italie disent également être prêts à lever certaines sanctions qui visent l'Iran en retour de progrès concrets sur son programme nucléaire. Québec maintenant, le chef du Parti québécois refuse de s'excuser pour avoir tenu des propos qui associent le Parti libéral au crime organisé. Les libéraux ont envoyé une mise en demeure à Paul Saint-Pierre Plamondon, lui demandant de retirer ses paroles et de présenter ses excuses publiquement. Paul Saint-Pierre Plamondon a affirmé vendredi que le Parti libéral avait recueilli du financement illicite. Il a ensuite demandé si la formation avait des liens avec le crime organisé. Le chef péquiste estime que ses interrogations étaient légitimes. Le Parti libéral pourrait toutefois intenter une poursuite en diffamation contre lui. Et enfin, dans la Ligue nationale de hockey, les Hurricanes de la Caroline ont remporté la deuxième Coupe Stanley de leur histoire grâce à un gain de 3-0 aux dépens des Golden Knights à Las Vegas dans le sixième match de la série finale. Voilà, c'était les informations.

0: vents vont tourner au sud-ouest avec la même vélocité de 20 à 40 km/h ce matin et un maximum de 16. Ce soir et cette nuit, généralement nuageux avec 60 % de probabilité d'averse. Nappe de brouillard se formant vers minuit et un minimum de 10. Mardi, dégagement le matin, des vents d'ouest à 20 km/h et un maximum de 19. Le tout se dégage durant la nuit de mardi à mercredi pour faire place à une alternance de soleil et de nuages pour mercredi et jeudi. Et présentement, pour les secteurs de Rimouski et la Métis, on a un mercure à 12 degrés Celsius.
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0: Ben voilà, la troisième heure est amorcée pour l'émission Ici et maintenant de ce lundi matin 15 juin. Au cours des prochaines minutes, ben, on va parler des langages de l'amour pour une relation équilibrée. Il y a 5 formes de langage, semble-t-il. Ensuite, Liliane nous présentera son agenda et les petites annonces. Et Hugo fera son tour aussi dans notre émission pour le contenu de l'émission Culture à emporter de ce midi. Et en chanson, qu'est-ce qu'on nous réserve plutôt pour les prochaines minutes? Il y a Angèle, Gabriel ou Gab Fort. Il y a également Sarah Dufour et Mario Pelcha. Et bon, on va passer tout de suite à l'agenda avec Liliane.
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2: Le Club des 50 ans de Biencourt vous invite à l'occasion de la fête des pères à une soirée d'ensemble qui aura lieu le samedi 20 juin dès 20h à la salle municipale de Biencourt. Le coût d'entrée est fixé à 5$ et l'animation sera faite par Michel et Raymond. Permis de bar sur place, venez danser, vous amuser et célébrer nos papas. C'est organisé par le Club des 50 ans et plus de Biencourt. Le bingo Saint-Germain de Rimouski, ça se passe à la salle Marcel Gagné tous les mercredis à 19h et c'est au profit de la fabrique pour la cathédrale. L'ouverture des portes se fait à 17h15 et on joue à 19h. L'entrée se fait de la rue des Marguillers derrière la cathédrale de Rimouski. Le programme de la soirée, c'est plusieurs façons de gagner et le lot cumulatif pour cette semaine est à 2 700$. Ce bingo s'adresse aux 18 ans et plus seulement. Si vous avez besoin d'informations supplémentaires, 418-724-4545. Les Alcyons de Montjoly vous invitent à leur super soirée de bingo. C'est à tous les mardis à 19h au 1237 rue Thibault. 3 000$ en prix, un gros lot fixé à 1 200$. Et Concord, la Voix de la Liberté spirituelle vous invite à un office avec de la lumière et du son ayant pour thème « S'éveiller au pouvoir de l'amour de Dieu ». Expérimenter l'amour divin au quotidien. Cet atelier se tient le dimanche 5 juillet prochain de 11h à midi au Centre communautaire de Saint-Pédis situé au 280 boulevard Arthur-Buis-Est à Rimouski. L'entrée est libre, vous êtes tous les bienvenus. Information 1-855-325-9955. Et voilà ce qui compose notre édition de l'agenda pour aujourd'hui.

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0: Ben tiens, on va parler de langage amoureux cette fois-ci, les cinq langages de l'amour pour une relation amoureuse équilibrée. Et puis, pour faire une histoire courte, là, dans ces cinq langages, il y a les paroles valorisantes, le toucher physique, les moments de qualité, les cadeaux et les services rendus. Et en détail, pour ce qui est des paroles valorisantes, les personnes qui sont sensibles à ce type de langage vont privilégier les mots avant toute autre chose. Par exemple, par un SMS, un appel téléphonique ou en face-à-face, et elles se montreront communicantes, encourageantes, leurs proches, les complimenteront, déclareront et redéclareront verbalement leur flamme. Et ce qu'il faut faire avec une personne qui est sensible, c'est lui dire ou lui écrire des mots d'amour, lui faire des compliments sincères, l'encourager clairement. Ce qu'il ne faut pas faire avec ce type de personne, c'est leur parler de manière brusque, blessante, les critiquer durement, directement, et ne pas leur communiquer votre amour verbalement. Maintenant, pour la deuxième catégorie, le toucher physique, dans cette catégorie, on retrouve des personnes qui sont les plus sensibles aux marques d'affection physique. Elles se montreront très facilement tactiles avec les personnes qu'elles aiment, mais elles n'envisageront jamais de vivre un amour platonique. Alors, ce qu'il faut faire avec ces personnes ou avec quelqu'un qui est sensible, des caresses, des câlins, des retrouvailles sur la couette régulièrement, une vraie intimité physique. Et ce qu'il ne faut pas faire, c'est les condamner à une abstinence forcée, se montrer physiquement violent, être trop pudique, distant et fermé aux démonstrations tactile. La troisième catégorie, c'est les moments de qualité. Les personnes qui préfèrent ces moments-là, pour elles qui sont sensibles, l'amour passe d'abord par la proximité, les échanges fréquents et réguliers. Et ces personnes ont cette envie et ce besoin de passer du temps en compagnie des gens qu'ils aiment, et ils comprendront difficilement le besoin de distance et de liberté. Alors, ce qu'il faut faire avec quelqu'un qui est sensible, c'est lui accorder du temps, juste vous et lui et elle, partager des moments de complicité, vous voir régulièrement dans un cadre intime. Et ce qu'il ne faut pas faire avec eux, c'est faire le mort sur une ou plus ou moins longue période, privilégier les sorties en large groupe au détriment de celles plus intimistes et ne pas se montrer attentif à l'autre lors de vos moments de complicité. Il y a une autre catégorie, la quatrième, ce sont les cadeaux. Il y a des personnes qui sont sensibles à ce type de langage. Elles sont plus ouvertes aux démonstrations matérielles de votre amour et du leur. Attention, ces cadeaux ne doivent pas forcément être chers, mais il leur est important d'avoir des présents physiques pour matérialiser leur amour ainsi que le vôtre. Ce qu'il faut faire avec quelqu'un qui y est sensible, des cadeaux, mais personnalisés, qui leur correspondent, qui sont offerts sans raison particulière ou lors de grands événements. Ce qu'il ne faut pas faire, c'est arriver les mains vides aux anniversaires et aux fêtes, offrir un cadeau banal qui est vide ou non recherché et critiquer le matérialisme des gens. Et puis la dernière catégorie, les services rendus. Alors les personnes qui sont sensibles à ce type de langage ont besoin de montrer de recevoir leur amour grâce à des actes. Alors faire un effort concret pour l'autre est une belle marque d'amour pour eux. En retour, ils exigeront de vous des gestes d'aide qu'ils estiment légitimement réciproques. Ce qu'il faut faire avec quelqu'un qui y est sensible, c'est l'aider et soutenir l'autre dans les tâches au quotidien, rendre service gratuitement. Ce qu'il ne faut pas faire, c'est de ne jamais remarquer ni remercier les efforts fournis par la personne, ni même venir l'assister dans ses tâches du quotidien. Donc, c'est des petites choses à éviter. Alors, voilà pour ces cinq formes, ces cinq langages de l'amour. Puis, évidemment, c'est essentiel de ne pas présumer que nos partenaires amis ou familles connaîtront instinctivement notre langage de l'amour. Et c'est là que la communication ouverte où les deux parties partagent leur propre langage de l'amour devient cruciale pour bien comprendre les besoins et attentes de chacun pour renforcer la relation. Alors voilà, on fait une petite pause pour les petites annonces. Oui, on reste dans le petit avec Liliane Bussière et au retour, Hugo Etier sera là.
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2: À l'édition des petites annonces, on est à la recherche de trois représentants solides en vente pour ouverture de marché canadien. Commerce de chasse et pêche, retraités si possible à raison de 3 à 4 mois par année. Excellente commission plus loyauté. On communique avec Denis à info@commercialboc-thorax.com, sinon au 418-750-1780. On a aussi un canot à vendre en très bon état, 14 pieds de longueur, 2 couches de peinture marine de qualité, 2 rames et pesée intérieure en bon état, idéal pour pêcher le saumon. On le laisse à 995 $. C'était au prix de 2 900. C'est une aubaine au 418-750-1780. On a à vendre une base de lit en métal et sur roulette, ainsi qu'un sommier 54 pouces. Il y a une possibilité aussi d'ajouter un matelas 54 pouces. C'est en excellent état, a peu servi. 581-246-5931. 581-246-5931. C'est dans une maison non fumeur. Voilà ce qui complète l'édition des petites annonces du 96.5.
0: Et voilà, c'est l'heure de retrouver Hugo Étier pour le contenu de l'émission Culture à emporter ce midi. Hugo, d'abord, bonjour.
3: Bonjour, Charles.
0: Cette semaine a été bonne?
3: Oui, très bien.
0: Bon, très bien. Alors, on va commencer avec Céline Dion qui organise une tombola scolaire.
3: Oui, ben, en fait, c'est une école en France qui a organisé la tombola et ils ont réussi à obtenir des billets VIP. Pour un des spectacles de Céline.
0: Oui, c'est bien.
3: Ils ont mis en vente à la tombola ces billets-là. Ça a fait exploser les offres. c'est assez spectaculaire, là. Ils ont battu des records de vente, évidemment, pour la tombola. Tout le monde voulait ces billets VIP, là.
0: Bon, en tout cas, Céline semble en forme pour organiser autant d'activités pour un retour, là, qui était inespéré depuis quelques temps.
3: Oui.
0: Bon, on va aussi parler de Mélissa Desormeaux-Poulain qui fait un retour au théâtre.
3: Oui, ben, en fait, elle fait ses débuts au théâtre parce qu'on l'a souvent vu à la télé. Elle a toujours été au cinéma et à la télé. Mais là, c'est la première fois qu'elle est au théâtre. Ça fait 30 ans qu'elle est dans le monde de la télé. Et là, c'est ses premières armes au théâtre. Donc, je vous parlerai de ça là, ce midi.
0: Bon, puis la fureur qui, ça ne dément pas, toujours populaire d'année en année, il y a un retour prévu?
3: Oui, absolument. D'année en année, on a un rendez-vous annuel, soit un peu avant Noël ou un peu après les fêtes, là. Mais là, cette année, on aura deux fois plutôt qu'une. Donc, on double notre bon plaisir. Moi, j'ai bien hâte. Et oui, ça sera toujours animé par Véro. Et donc, je vous parle de ça ce midi. Et pour terminer, ben Charles, je vous donnerai deux petites suggestions d'activités à faire en ce début de semaine.
0: Bon, ben merci beaucoup, Hugo. On sera là à compter de midi sur les ondes de Flow FM.
3: Merci.
0: Pour prendre. Bonne journée. Et c'est le moment de vous parler météo. On vient de recevoir un bulletin révisé de la météo. Des averses comme prévu ce matin, alors ça continue là, toujours dans cette lancée-là. Les nappes de brouillard devraient se dissiper cet après-midi, donc il reste encore des coins avec du brouillard, semble-t-il. Des vents du sud-ouest à 20 km/h avec rafale à 40 et un maximum de 16 degrés. Pour ce soir et cette nuit, généralement nuageux, 60% de probabilité d'averses. Nappes de brouillard se formant vers minuit avec un minimum à 10. Et pour mardi, dégagement le matin, des vents d'ouest à 20 km/h et un maximum de 19, et puis on pourra apprécier le soleil mercredi et jeudi lors d'une alternance de soleil et de nuages, et un maximum de 19 mercredi, 18 pour jeudi, et ce sera suivi d'un épisode de pluie pour vendredi, samedi et dimanche, quoique les probabilités de précipitation ne sont pas énormes pour samedi et dimanche. Et en ce moment, pour les secteurs de Rimouski et la Métis, on a un mercure à 12 degrés Celsius.
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1: 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On pourra vous confirmer ça d'ici la fin de la semaine selon les ventes. Alors, je vous souhaite là-dessus une bonne fin de journée. Quant à moi, c'est la dernière semaine de présentation de cette émission avant les vacances estivales. Et on aura évidemment au retour en septembre peut-être un nouveau créneau. Là. On va vous dévoiler tout ça au retour, évidemment, de septembre là, pour la nouvelle programmation. Je ne vous en dis pas plus pour l'instant. Passez une belle fin de journée. On se retrouve demain matin à l'émission Ici et Maintenant à compter de 9h. Bye-bye.
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0: Bonjour à toutes et à tous, bienvenue à votre bulletin de nouvelles de l'après-midi de ce 15 juin 2026. Ici, Alphonse Logo, au micro. À Price, alors que les résidents de la région sont présentement au sport d'été, la municipalité s'active déjà pour la saison hivernale prochaine avec les préparatifs pour l'installation d'une nouvelle patinoire au parc Albert-Dupont. Dans ce reportage réalisé par Hubert Théberge, vous le noterez, cette patinoire devrait être complétée avant fin 2026.
1: La municipalité de Price se dotera d'une toute nouvelle patinoire multisurface d'ici la fin de l'année. Le maire, M. Bruno Paradis, a mentionné lors de la dernière séance du conseil que le projet d'une dimension de 90 par 200 pieds pourrait aussi comprendre un terrain de pickleball et de basketball pour les saisons chaudes. Voici M. Paradis sur les grandes lignes du projet.
2: L'ancienne était là depuis plusieurs décennies. Là, on veut la rendre quatre saisons, c'est-à-dire pas pour faire du patinage, mais pour l'été, peut-être éventuellement avoir des terrains de pickleball, avoir refaire un terrain de basket. Il y a eu le temps de réfléchir à la fondation, le choix entre l'asphalte ou le béton. On est allé vers le béton, donc pour la durabilité.
1: Estimé pour le moment à 220 000 $, le projet bénéficiera de nouvelles bandes d'aluminium que la municipalité a pu se procurer à un prix abordable. M. Paradis nous a donné quelques détails au sujet du financement du projet.
2: Actuellement, c'est à même nos surplus. On avait prévu ça depuis quelques années qu'il fallait faire certains changements, comme elle était due depuis longtemps. Mais là, on va se mettre à regarder s'il n'y aurait pas des partenaires qui voudraient s'associer à notre installation là, dans les prochaines semaines, prochains mois. On est convaincu qu'on va trouver un partenaire pour s'afficher sur notre patinoire.
1: Le conseil municipal a bon espoir que l'ensemble du projet qui se déploiera au parc Albert-Dupont soit complété à temps pour l'hiver prochain. C'était Hubert Théberge de Flow FM pour le programme IGL.
0: C'est confirmé, depuis le 13 juin dernier, le ministère de la Sécurité intérieure a totalement levé l'interdiction de faire des feux à ciel ouvert en forêt ou à proximité dans tout le Québec. Cette interdiction était en vigueur depuis le 9 juin dernier en prévention des risques élevés d'incendie des forêts. Et la décision de lever cette interdiction à Printemps dans un communiqué a été prise en collaboration avec la SOPFEU. Au bilan, au moment de la levée, aucun feu de forêt n'est en activité actuellement en zone de protection intensive au Québec. Par contre, depuis le début de la saison de protection, c'est un total de 202 incendies qui ont été maîtrisés, touchant 194 hectares. La moyenne des 10 dernières années, à la même date, étant de 241 incendies pour un total de 108 164 hectares de forêt brûlées. Le mois de juin est aussi le mois de l'eau partout au Québec. Dans le Bas-Saint-Laurent, l'organisme des bassins versants du nord-est du Bas-Saint-Laurent profite de cette occasion pour inviter la population à se mobiliser pour protéger les ressources aquatiques existantes. Plusieurs activités locales seront organisées donc tout le mois de juin en collaboration avec des partenaires de l'organisme pour sensibiliser la population à cette fin. Au cours de ce mois, l'organisme des bassins versants du nord-est du Bas-Saint-Laurent mettra particulièrement l'accent sur la pollution plastique avec le thème plastique du visible à l'invisible, agissant sur tous les fronts. Les activités durant tout le mois vont se dérouler dans le cadre de la stratégie québécoise de l'eau du gouvernement provincial. Le maire de Rimouski se réjouit de l'ouverture récente à l'Université du Québec à Rimouski du nouveau pavillon destiné à la formation délocalisée des étudiants et étudiantes inscrits en faculté de médecine vétérinaire à l'Université de Montréal. Cette délocalisation, vous le savez, permet depuis 2024 déjà à 24 étudiants et étudiantes de suivre actuellement des cours en région pour sortir vétérinaire dès 2029 dans le cadre d'un partenariat entre les deux universités. Le Bas-Saint-Laurent a un réel besoin de ces vétérinaires pour soulager un tant soit peu les besoins actuels, mais au-delà, l'ouverture de ce nouveau pavillon à Rimouski vient renforcer en termes d'institutions de formation la notoriété de la ville, nous dit Guy Caron, que je vous propose d'écouter.
3: Ben, c'est un autre pas en avant au niveau des institutions à Rimouski, avec par exemple la Bécole, la Maison des aînés, on a de la faculté de médecine, hein, de l'Université Laval. Alors, ça, c'est vraiment quelque chose qui est attendu à Rimouski également, non seulement pour l'ajout que ça donne au milieu institutionnel, au milieu éducatif, mais aussi parce qu'on est en pénurie de vétérinaires, on est en pénurie de soins animaliers. Donc, Rimouski, gérant le César, le Centre de services animaliers Rimouski, est très bien positionné pour comprendre les attraits que ça va avoir pour les futurs professionnels de la région.
4: Ça va apporter un peu plus de diversité aussi.
3: Oui, mais l'avantage d'avoir une faculté comme celle-ci, c'est que les étudiants qui viennent vont souvent venir de l'extérieur et vont trouver des raisons de pouvoir rester par la suite à Rimouski. On le voit avec la faculté de médecine. Ce sera la même chose avec la faculté de médecine vétérinaire. Et il y a beaucoup de postes, beaucoup de capacités, beaucoup de besoins à combler en ce qui a trait à la médecine vétérinaire à Rimouski. Alors, c'est un plus pour la ville.
0: Tout de suite, le sport pour clore ce bulletin de nouvelles. C'est avec vous, Émile Plouet.
5: À la Coupe du monde de soccer 2026, le Canada disputait son premier match du tournoi vendredi et ça s'est soldé par un match nul de 1-1 contre la Bosnie-Herzégovine. Et même si ce sont les Bosniaques qui se sont inscrits au pointage en premier, le Canada est resté résilient et n'a jamais abandonné. Il y a donc quadruple égalité au groupe B, car samedi était disputé le match entre le Qatar et la Suisse, et ça s'est aussi terminé par la marque de 1-1. Toutes les équipes du groupe ont donc un point chacune, en ayant marqué chacune un but. Mais nous aurons un meilleur portrait du groupe B ce jeudi, alors que la Suisse affronte la Bosnie et que le Canada affronte le Qatar. Mais aujourd'hui, l'Espagne affronte le Cap-Vert, la Belgique affronte l'Égypte, l'Arabie Saoudite affronte l'Uruguay et l'Iran croise le fer avec la Nouvelle-Zélande. Et hier, nous avons eu droit à deux massacres. L'Allemagne n'a fait qu'une seule bouchée du Curaçao par la marque de 7-1. Et la Suède a remporté 5-1 contre la Tunisie. L'autre pays hôte, les États-Unis, ont signé une victoire à leur premier match de la compétition.
0: Et ce sera tout pour ce bulletin de nouvelles. Merci de nous avoir suivis. 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

Ce lundi 15 juin, ben à la météo, c'est nuageux à l'extérieur avec quelques averses dispersées prévues. Une nappe de brouillard se dissipant en après-midi et un maximum de 16 est prévu. Demain mardi, ben ce sera un dégagement avec, on devrait voir le soleil pour la journée de demain et un maximum de 19. Même scénario pour mercredi, milieu de semaine, alternance soleil-nuage, un maximum de 19. Et jeudi, ben ce sera alternance soleil-nuage aussi avec un maximum de 18. Le retour des nuages pour la fin de la semaine, vendredi, avec de la pluie, un maximum de 13.

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0: On pense au doudou. C'est moyen à l'extérieur, un peu de soleil, un peu de nuages. Mais bon, on prend ce qu'on a. Puis on va tenter ensemble d'avoir du plaisir encore une fois sur votre heure de lunch. Je vous parle de notre amie Céline Dion. Ben oui, elle fait encore des siennes, mais malgré elle, puisque elle a fait exploser une tombola scolaire en France. Oui, on savait que le retour de Céline était très attendu, mais en France, son nom a provoqué littéralement un phénomène, et ce, dans une simple école primaire. À Rennes, en Bretagne, l'école Saint-Clément organisait sa traditionnelle tombola de fin d'année, et habituellement, l'événement permet de vendre entre 4 000 et 5 000 billets. Mais cette année, il y a un prix qui est assez exceptionnel qui a été ajouté. C'est 2 billets VIP pour assister à un concert de Céline à Paris. Donc, le résultat a dépassé toutes les attentes. C'est plus de 14 000 billets qui ont été vendus, soit près de 3 fois plus qu'une année normale. L'engouement a été si important que les organisateurs ont même dû faire appel à un commissaire de justice afin de superviser le tirage et d'assurer sa transparence, évidemment, parce qu'on voulait pas se retrouver dans la controverse. L'histoire derrière ces billets, ben, est tout aussi étonnante. C'est une mère d'élèves qui avait acheté plusieurs places pour le spectacle de Céline. Elle a offert 2 billets VIP à l'association des parents d'élèves pour leur collecte de fonds. Et les billets de tombola étaient vendus au coût d'un euro chacun. Afin de conserver l'esprit familial de l'activité, aucune vente en ligne n'a été autorisée. Ce sont les enfants eux-mêmes qui ont vendu les billets papier. Donc, c'est quand même assez impressionnant, là. Selon les médias français, certaines familles ont acheté plusieurs carnets de billets dans l'espoir d'augmenter leurs chances de gagner et de voir la superstar québécoise en spectacle. Donc, cette histoire démontre encore une fois l'immense popularité de Céline Dion en France. Même une tombola scolaire peut devenir un événement majeur lorsque son nom est associé à un prix. Plus de 40 ans après ses débuts, Céline demeure encore une fois l'une des artistes les plus aimées de toute la francophonie. Ben oui, j'imagine que si on avait ça dans notre secteur, dans notre région ici au Québec, ça marcherait aussi assez fort. On s'en va en musique avec Brandon Meigh et Alexandre Désiné. Et au retour, ben, je vous parle de Mélissa Desormeaux-Poulin. Poulin qui fait ses premières armes au théâtre.
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Midi 30 de retour à Culture Emportée. Ben, la comédienne Mélissa Desormeaux-Poulin, après plus de 30 ans de carrière à la télévision et au cinéma, relève un nouveau défi qu'elle a longtemps évité, c'est le théâtre. Oui, cet été, on pourra voir la comédienne faire ses débuts sur scène dans une ambitieuse adaptation du classique Le Comte de Monte Cristo. Quand même, pas dans n'importe quelle pièce, quand même. Pour l'actrice, il s'agit d'un véritable saut dans le vide, puisque pendant des années, elle a refusé les propositions de théâtre, intimidée par l'idée de jouer en direct devant un public. Et à l'approche de ses 45 ans, elle a toutefois décidé qu'il était temps de relever ce défi. C'est le metteur en scène Serge Denoncourt qui a réussi à la convaincre. Et selon elle, une occasion comme celle-là, là, ben ça s'en représentera peut-être pas souvent dans une carrière. Donc, elle a accepté l'offre. Et dans cette adaptation du célèbre roman d'Alexandre Dumas, Mélissa Desormeaux-Poulin va interpréter Mercedes Herrera, le grand amour d'Edmond Dantès. C'est le rôle principal qui va être tenu par Michael Aouja, qu'on connaît très très bien là, à la télé. Et pour se préparer à cette première expérience théâtrale, bien, la comédienne a dû revoir complètement sa façon de travailler, hein, des exercices de diction, vocalise, travail corporel et mémorisation intensive font désormais partie de son quotidien. La production promet d'être spectaculaire avec une distribution de 17 artistes et un spectacle d'environ 3 heures quand même. C'est pas rien. L'histoire va raconter, pour ceux qui ne le savent pas, là, le destin d'Edmond Dantès, qui est emprisonné injustement le jour de son mariage, qui revient des années plus tard sous l'identité du mystérieux comte de Monte Cristo pour se venger de ceux qui l'ont trahi. L'intérêt du public est déjà très impressionnant puisque plus de 40 000 billets qui ont été vendus avant même la première représentation. C'est donc dire que on veut voir cette pièce jouée par Mélissa Desormeaux-Poulin et Michael Aouja sur scène. Après avoir marqué là, évidemment le cinéma, la télé québécoise pendant de nombreuses années, ben Mélissa Desormeaux-Poulin ouvre un nouveau chapitre de sa carrière. C'est une première expérience au théâtre pour elle qui va représenter à la fois un immense défi personnel et une aventure artistique très attendue, bien sûr. On s'en va en musique avec Étienne Drapeau et sa chanson « Je peux pas demander mieux ». Et voilà, par la suite, ben on poursuit. Je vous parle de la fureur qui est de retour. Oui, pas pour un soir, mais pour deux soirs.

Midi 36, de retour à Culture Emportée. Ben oui, la fureur est de retour encore une fois cette année. Oui. Et c'est encore une fois nul autre que Véronique Cloutier qui animera le tout. Mais attention, pas une seule fois comme on était habitué dans les dernières années. Non, plutôt deux fois plutôt qu'une. Oui. Notez ça à votre agenda le 28 novembre et le 5 décembre 2026. On va pouvoir chanter, danser, évidemment, comme on le fait à chaque année. La fureur revient donc pour deux émissions spéciales de 90 minutes. Ils seront tous les deux animés par Véronique Cloutier. Moi, j'ai très, très hâte de voir, puisqu'on va jouer un peu avec... On a deux rendez-vous, donc la revanche va... Tout dépendant si c'est l'équipe des gars ou des filles qui gagne le match, eh bien, on saura que entre le 28 novembre et on a le 5 décembre pour faire la revanche. Donc, on a une semaine pour faire la revanche. J'ai bien hâte de voir comment on va amener le tout. Est-ce que c'est peut-être une prémisse à ce que l'émission revienne plus régulièrement? Je sais pas. Véronique Cloutier a déjà dit qu'elle ne verrait pas la fureur revenir quotidiennement. Après ça, ça sera à voir, évidemment. Donc, ça sera en direct sur Ici Télé, Ici Tout Télé, et en simultané sur Ici Musique, évidemment, à la radio. La composition des équipes va être connue dans les prochains mois, probablement là, vers la fin automne, juste avant la rentrée. Habituellement, c'est là qu'on nous donne la composition des équipes. Mais on sait d'avance que Élise Marquis sera de retour pour l'équipe comme capitaine de l'équipe des filles. Et un grand retour qu'on retrouve avec bonheur, ben c'est Sébastien Benoît qui sera de retour pour comme capitaine de l'équipe des gars. Donc la rivalité Sébastien Benoît Élise Marquis, j'ai bien hâte de la retrouver. Je pense que c'est ce qui m'a manqué un peu dans les deux dernières éditions. Honnêtement, c'était bien, c'était bon, mais il me manquait ça. Mais j'ai surtout hâte à chaque édition de voir les numéros musicaux, qui on va inviter, qui dans la nostalgie on va retrouver. On sait qu'on avait déjà retrouvé Laurie, on a fait un numéro magistral avec les anciens académiciens des premières éditions. On en a eu pour notre argent, honnêtement. Dans la dernière édition, on est allé aussi chercher de la jeunesse, quelque chose de plus actuel. Donc, on joue avec le actuel et le nostalgique. J'ai bien hâte de voir ces deux éditions. Je vous garantis que ces deux dates sont déjà à mon calendrier pour la saison d'hiver 2026 télé. Et à la météo, ce début de semaine, lundi 15 juin, c'est nuageux. Ben oui, on le voit, on a quelques averses dispersées, une nappe de brouillard qui va se dissiper en après-midi. Un maximum de 16 est attendu pour aujourd'hui. Demain mardi, on aura un dégagement donc en matinée et on pourrait voir donc le soleil demain enfin avec un maximum de 19. Mercredi, alternance soleil-nuage avec un maximum de 19. Jeudi, alternance soleil-nuage aussi avec un maximum de 18. Et vendredi, le retour des nuages, avec de la pluie dispersée et un maximum de 13. Présentement dans Rimouski, la Métis, il fait 12.

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0: midi 50 minutes de retour à Culture Emportée. Ben, j'ai deux petites suggestions d'activités en ce début de semaine. Et la première, ça se passe demain soir, le 16 juin, bien sûr, à 19h. C'est des contes sur la plage faits par Patrick Dubois. Oui, et celui de demain soir, ça s'appelle Le Navire de Verre. Donc, tout droit venu de Carleton-sur-Mer, le conteur Patrick Dubois va nous plonger dans les profondeurs des eaux québécoises à travers l'histoire du navire de verre. Le conte est destiné aux adultes et aux enfants de 7 ans et plus. Évidemment, si vous avez peut-être des enfants de 5-6 ans, ben, il suffirait peut-être de les accompagner dans tout ça, bien sûr. Le tout a un lieu à la plage du Rocher Blanc. Donc, vous savez, là, sur la rue de la plage à Rimouski, c'est demain soir à 19h. Évidemment, en cas de mauvais temps, l'activité est remise au lendemain. Il y en aura quelques-unes comme ça, des activités de conte sur la plage. Ça commence demain soir. Donc, selon la météo, on devrait pouvoir avoir une belle soirée de conte sur la plage. On vous invite à apporter vos chaises de camping, vos petites chaises de plage, une couverture, évidemment, pour être confortable dans tout ça. Mais voilà, donc, très, très belle activité, évidemment. Et rapidement, ben, à la Galerie d'art Léonard Parent, l'exposition du groupe Alizarin, qui s'appelle « Qui suis-je? » Donc, c'est en cours en ce moment jusqu'au 19 juin. C'est la dernière semaine pour en profiter. Donc, allez voir ça. Là, c'est vraiment très, très beau. Je vous invite à aller sur le coinvive-rimouski.ca. C'est une exposition d'art visuel à la Galerie d'art Léonard Parent. Vous allez pouvoir voir tous les détails. C'est la dernière semaine pour en profiter. Moi, je vous dis merci d'avoir été là ce midi. Prenez soin de vous. On se retrouve demain, dès midi, avec encore une fois, de belles surprises.
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1: Aujourd'hui, nous n'avons pas d'avis de décès à vous communiquer. Nous répétons, aujourd'hui, nous n'avons pas d'avis de décès à

Bon lundi tout le monde, Liliane Bussière avec vous. Vous écoutez maintenant l'émission L'effet flow et ça débute avec une petite interlude là, sur les averses qu'on a eues. Ça a tombé fort ce matin et on est au mois de juin. Le mois de juin, c'est le mois de l'eau. Alors, on est tout à fait dans le thème du mois. Hein, on a beaucoup de précipitations. On va vous tenir au courant de ce qui se passe là au courant de la semaine là, avec les prévisions d'Environnement Canada. Bon, on passera pas la semaine sous les nuages, mais tout de même, on vient de passer un bon week-end avec bien arrosé, comme on dit. Alors, j'espère que vous allez bien, chacun d'entre vous. Et on va passer l'après-midi ensemble en jasant à deux personnes qui vont nous en apprendre un peu plus sur... on sera avec Caroline Beauchamp qui va nous parler de du retour de la Brigade verte pour améliorer nos tri en matière résiduelle dans la MRC Métis Matapédia. Alors, il y a une brigade qui va se promener. C'est pas des policiers, là, mais c'est des conseillers qui vont faire le tour des municipalités. Alors, on va comprendre comment ça se passe. Faut pas avoir peur. C'est pas intrusif. Les gens iront pas près de votre porte, là, fouiller dans les bacs. On va tout décortiquer ça avec Caroline Beauchamp. Alors, cette brigade qui débute, là, s'ils sont sur le territoire actuellement, mais ça va débuter pour vrai la semaine prochaine. Et on va jaser de ça en deuxième heure d'émission à 14h30. Robin Servant, c'est un musicien traditionnel. C'est un musicien qui aime explorer les concepts un petit peu moins rigides, là, fait beaucoup d'improvisation musicale et c'est un musicien professionnel qui est actuellement, ben en fait, il est résident du BIC. Il est présentement à Barcelone pour une résidence de création et pour aussi se produire dans un festival très, très connu, un festival international de musique créative comme ça. Alors, on va jaser à Robin Servant, 13h30 tout à l'heure, de Barcelone pour voir comment ça se passe pour lui et qu'est-ce qui s'en vient. Il est là depuis une semaine et va rester encore pour les trois prochaines semaines. Alors, on va en découvrir un petit peu plus avec lui. On va parler aussi de la programmation d'été 2026 du Service des loisirs, de la culture, de la vie communautaire de la ville de Mont-Joli. La programmation est sortie et puis, ben, vous allez vous apercevoir aussi qu'il y a les jeunes qui se promènent un petit peu sur les heures d'école. Ben, c'est tout à fait normal. Les élèves du Mistral sont en fin de session, fin d'année. Alors, ce sont les gels d'horaire, les fameux gels d'horaire où on se rappelle comment on aimait. Hein? On fait un examen et puis après ça, on se retrouve puis on va un petit peu marcher les rues dans la ville et puis se féliciter ou sinon être découragé de nos résultats. En fait, voilà, c'est la dernière semaine à l'école du Mistral. Les jeunes seront au travail, peut-être à temps partiel, à partir de la semaine suivante. Alors, à nous d'être indulgents et d'être un peu patients parce que souvent, ce sont leurs premières jobs à vie. Et on leur doit quand même un peu de patience pour les aider à bien débuter ça. Et pour nous, ben débute avec

0: Dit dégagé minimum à 11. On a mercredi alternance de soleil et de nuages maximum à 19. On garde le soleil comme ça jusqu'à jeudi. Un autre système s'en vient pour la fin de semaine prochaine. Actuellement, dans le Grand Rimouski La Métis, il fait 13 degrés.
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0: Jobin Servant, salut.
1: Bonjour, comment ça va?
0: Ça va super bien. On se parle de loin. Explique-moi, tu es parti en résidence à l'étranger. Donc, on te connaît dans ta musique traditionnelle, mais aussi des musiques qui explorent d'autres facettes aussi. Tu es sur quel projet actuellement?
1: Là, je suis en résidence de création en Espagne, en Catalogne, dans une petite ville à côté de Barcelone qui s'appelle Sabadell, dans un centre de création qui s'appelle Festruc. Et puis, je fais cette résidence de création-là en vue de participer au mois de juillet à un festival qui s'appelle Euphonique, qui va avoir lieu dans la région de Tarragona, mais dans ça s'appelle les terres de l'Ebre, puis l'Ebre, c'est un fleuve qui s'en va dans la Méditerranée. Je suis pas encore allé là, mais ça a l'air très, très beau, puis tout le monde me dit que c'est bien, bien beau.
0: Mais c'est donc bien une expérience extraordinaire. Comment le chemin s'est fait comme ça jusque là-bas?
1: Écoute, ce qui est assez extraordinaire aussi, c'est que c'est une résidence de création spécifiquement pour les artistes sonores. C'est un programme du calque en partenariat avec les trucs et puis Euphonique, les organismes de l'Espagne, et au Québec, Avatar, qui est un centre en art audio qui est à Québec. Donc, tout ce beau monde-là, on fait un appel de projet sur 3 ans. Là, on est dans la 2e année du projet. Il y a quelqu'un d'autre qui est venu ici l'année passée. Puis au Québec, on reçoit aussi des artistes catalans pendant ce temps-là. Donc moi, je suis comme dans le milieu du projet, disons là. Donc j'ai appliqué sur le programme du calque et puis je l'ai eu et je me suis revenu en Espagne.
0: Oui. Et là, on n'est pas dans la musique traditionnelle. Là. On explore d'autres. Non, c'est ça. Hein? Qu'est-ce que tu fais exactement?
1: Non. Ce projet-là, mon titre de travail, c'est dry wet, comme les effets. Là. En tout cas, dry wet, des paysages sonores de l'Anthropocène. Et puis, je travaille sur la question de l'eau, parce que l'eau, c'est une très, très grosse question, très importante pour notre vie et survie à tous. Et on est en train de vivre partout sur la Terre des gros, gros, gros changements de toutes nos structures hydrologiques. Donc, l'ONU a publié un rapport récemment qui s'appelle le rapport sur la faillite hydrique mondiale. Fait que, avec les changements climatiques, avec l'industrialisation, avec notre consommation d'eau de plus en plus grande à cause de plus d'agriculture, à cause de plus de technologies, etc. Il y a des gros, gros, gros changements dans notre rapport à l'eau partout. Fait que il y a des dérèglements, il y a des sécheresses à des places où il n'y en avait pas, il y a des grosses pluies à des places où il n'y en avait pas, etc. Fait que moi, je travaille sur cette question-là de l'eau. Puis la manière dont je le fais, c'est en étant ici, je me promène, puis je fais des enregistrements de terrain, je pars avec mon enregistreuse, puis mes micros, puis j'enregistre différentes situation liée à l'eau. Ici, à Barcelone, il y a la plus grosse usine de désalinisation en Europe, parce que dans le fond, l'eau potable de Barcelone et de la région de Barcelone vient de la Méditerranée qui se désalinise, parce qu'il n'y a pas assez d'eau dans les nappes phréatiques pour fournir le réseau d'aqueduc de la ville. Donc, on pompe l'eau de la mer pour la désaliniser. Fait que je vais aller visiter cette usine-là. Là, dans la ville où je suis, il y a une rivière qui s'appelle la rivière Ripoll. Fait que je vais visiter cette rivière-là, je vais faire des enregistrements de terrain de ça. Puis à partir de ces enregistrements-là, je vais faire une performance dans le festival en jouant les sons que j'ai enregistrés, puis en jouant d'un instrument de musique électronique que j'ai pas inventé l'instrument, je l'ai bidouillé un peu pour qu'il fonctionne avec la lumière du soleil. Donc c'est vraiment la quantité de lumière qui influence tout le son et le timbre du synthé que j'ai amené. Fait que il y a quelque chose de très naturel malgré tout là-dedans.
0: Wow! Encore une fois, impressionnant. Et juin, le mois de l'eau, hein, ça tombe très, très bien avec cette démarche.
1: Je savais même pas. Oui.
0: On est tout à fait dans le thème. Robin, comment on fait pour traduire cette prise de conscience-là qui est très cérébrale dans une musique qui se veut un peu plus comprise de façon émotive? Comment tu traduis ça en tant qu'artiste?
1: Ben, c'est une très bonne question, puis c'est une des questions que je me pose à tous les jours ces temps-ci. Mais je pense que quand on a la chance d'écouter, puis d'entendre et écouter des sons de la nature et de d'autres choses que la nature, ça nous permet de vivre une expérience concrète, corporelle d'une réalité. Fait que moi, je souhaite pas arriver ni avec des solutions, ni avec des leçons à donner à personne, mais je pense que mon petit travail peut être une façon de se conscientiser, de prendre conscience de notre environnement. Tu sais, dans le fond, c'est comme si j'enligne pas le regard, mais si j'enligne les oreilles vers des réalités. Donc, ça nous ouvre des perspectives de les entendre, ces réalités.
0: Oui. Ne serait-ce que du fait qu'on prend beaucoup ici, là, on a de l'abondance d'eau, et encore là, on commence à en manquer de temps en temps. On prend pour acquis cette abondance-là, on porte pas attention. Il y a quelque chose qui est très, je vais dire le mot réparateur, d'aller en nature, d'aller en forêt, d'aller près d'une rivière, d'admirer un fleuve. Il y a quelque chose qui nous reconnecte avec l'essentiel. On oublie ça. Alors, si pour toi, tu es en mesure de nous amener dans une salle de spectacle à connecter avec un lien comme ça fort de la nature, c'est déjà quelque chose.
1: Puis il y a quelque chose aussi que comme musicien, comme compositeur, comme performeur dans l'eau que j'aime beaucoup, c'est que l'eau, il y a beaucoup de... C'est comme très similaire, mais c'est jamais la même chose. On n'entendra jamais exactement la même clapotis dans une rivière. C'est du similaire, mais qui change tout le temps. Puis ça, moi, je trouve ça super inspirant comme forme. Puis il y a quelque chose de... Dans ce flow-là, il y a quelque chose de très poétique pour la création, je trouve.
0: Et là, tu vas assister... Bon, là, on comprend que tu es en démarche et que tu es en démarche pas juste de façon cérébrale. Là, tu prends ton sac à dos et tu vas faire du terrain. Alors, tu marches beaucoup. Tu t'en vas rencontrer probablement des gens aussi qui vivent des réalités. Tu t'approches de milieu et tout, et tu enregistres des sons, des bruits. Et tu vas être sur scène. Tu seras seul sur scène pour cette représentation ou c'est un festival, là?
1: Oui.
0: Oui.
1: Quand je vais performer dans le festival, ça va être une performance solo. Je vais faire un set d'à peu près 30-40 minutes dans ce festival-là, qui dure 3 jours. Il y a des dizaines de performeurs de partout en Europe et dans le monde. Dans le fond, c'est vraiment très, très excitant. Puis, ben, moi, je suis jamais allé au festival de Sonic, mais là, moi, depuis que je suis ici, ben, j'en parle un peu, puis les gens m'en parlent, puis c'est un festival qui est vraiment connu et reconnu. Et tout le monde me dit que c'est un très beau festival. Puis ce qui est super intéressant aussi, c'est que là, tu sais, là, je suis à côté de Barcelone. Même si Sabadell, c'est une relativement petite ville, je suis dans un lieu beaucoup plus urbain que Rimouski ou Aubic où moi je reste. Mais le festival, lui, ça passe vraiment en campagne, dans des petits villages, en forêt. Moi, je vais jouer à quelque part en forêt pendant le festival. Je trouve ça super excitant.
0: Wow! Ça donne envie de faire son pack-sac puis aller te suivre là-bas. Donc, du Bic à Barcelone pour un événement comme ça, j'ai l'impression j'ai l'impression que tu vas tellement connecter avec des gens créatifs comme ça qui viennent d'un peu partout dans le monde. Là, j'ai l'impression que ça va t'amener encore une fois vers une nouvelle trajectoire. Ça se peut, ça, qu'on est en train d'ouvrir quelque chose de nouveau?
1: Ben, je pense que, en tout cas, ce que je me suis donné comme défi, c'est d'arriver ici avec une petite ligne directrice et une très, très grande ouverture à de la nouveauté. J'ai amené des instruments avec lesquels j'ai pratiquement jamais joué. Je travaille avec des méthodes que j'ai déjà explorées mais jamais, disons, mélanger des enregistrements de terrain et des instruments électroniques live. En tout cas, je fais plein d'affaires nouvelles. C'est très, très excitant. C'est très ressourçant. Puis, ce qui est extraordinaire là-dedans, c'est que j'ai du temps pour le faire.
0: Oui.
1: Parce que là, je suis dans la fin de ma première semaine. Dans le fond, je suis arrivé mardi. Ça fait un peu plus encore que ça fait une semaine. Mais j'ai 6 semaines pour me préparer, enregistrer ici dans la région, ensuite enregistrer plus en campagne dans les terres de Libré. Ça va être extraordinaire d'avoir le luxe de ce temps-là. C'est ouais. magnifique.
0: Tu es en train de vivre le rêve de tous les artistes, c'est-à-dire avoir le temps. Tellement. Robin Servant, artiste, musicien, qui est parti du BIC, qui est à Barcelone actuellement et va performer dans le cadre de Euphonix, un festival d'art sonore avec certaines performances digitales aussi. Hein? On verra qu'est-ce qui en ressort et surtout, je suis bien curieuse de savoir si on aura droit à une représentation québécoise. Je pose la question.
1: Ben, ça va me faire plaisir si ça se prête à ça, au retour, de trouver un contexte pour faire ou refaire ou continuer la démarche. Là. Je ne sais pas encore où est-ce que tout ça va mener, là, mais c'est sûr que ça va être un grand plaisir.
0: Très intéressant. Oui, merci beaucoup, Robin. Ben, je te souhaite bonne création, bonne représentation aussi. On est très fiers d'avoir un représentant comme toi à l'étranger, comme ça, qui apporte une nouvelle couleur et puis qui nous rappelle l'essentiel aussi de se rebrancher sur la nature et les choses primaires, primordiales, essentielles comme l'eau.
1: Yes,
0: hein?
1: Voilà.
0: Salut, Robin. Je te souhaite une très belle journée. Merci d'avoir été là.
1: Merci beaucoup. Bonne journée.

dissiper au courant de l'après-midi. Ce sera un maximum à 16 degrés pour aujourd'hui. Ce soir, cette nuit, généralement nuageux, 60 % de probabilité d'averse et le brouillard revient pour la nuit et un minimum à 10 degrés. Demain, mardi, c'est un dégagement. On l'attend, hein, ce dégagement. On verra le soleil demain avec un maximum à 19 degrés. Même chose pour mercredi, alternance de soleil et de nuages, maximum à 19 degrés. Deux belles, trois belles journées d'ailleurs qui s'en viennent. Retour des précipitations prévues vendredi. Alors, actuellement dans le Grand Rimouski, le Métis, 13 degrés. Et je vous rappelle aussi, on gagne encore quelques minutes de luminosité, d'ensoleillement. 20h37 et le coucher du soleil ce soir. De retour demain matin à 4h30. On en profite, hein, le solstice d'été, ça s'en vient. Ensuite de ça, on va commencer à perdre quelques minutes chaque jour comme ça. Alors, profitons-en. Dans le Grand Rimouski, le Métis, c'est généralement nuageux.

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0: Bonjour à toutes et à tous, bienvenue à votre bulletin de nouvelles de l'après-midi de ce 15 juin 2026. Ici, Alphonse Logo, au micro. À Price, alors que les résidents de la région sont présentement au sport d'été, la municipalité s'active déjà pour la saison hivernale prochaine avec les préparatifs pour l'installation d'une nouvelle patinoire au parc Albert Dupont. Dans ce reportage réalisé par Hubert Théberge, vous le noterez, cette patinoire devrait être complétée avant fin 2026.
1: La municipalité de Price se dotera d'une toute nouvelle patinoire multisurface d'ici la fin de l'année. Le maire, M. Bruno Paradis, a mentionné lors de la dernière séance du conseil que le projet d'une dimension de 90 par 200 pieds pourrait aussi comprendre un terrain de pickleball et de basketball pour les saisons chaudes. Voici M. Paradis sur les grandes lignes du projet.
2: L'ancienne était là depuis de plusieurs décennies. Puis là, on veut la rendre 4 saisons, c'est-à-dire pas pour faire du patinage, mais pour l'été, peut-être éventuellement avoir des terrains de pickleball, avoir refaire un terrain de basket. J'ai eu le temps de réfléchir à la fondation, le choix entre l'asphalte ou le béton. On est allé vers le béton, donc pour la durabilité.
1: Estimé pour le moment à 220 000 $, le projet bénéficiera de nouvelles bandes d'aluminium que la municipalité a pu se procurer à un prix abordable. Monsieur Paradis nous a donné quelques détails au sujet du financement du projet.
2: Actuellement, c'est à même nos surplus. On avait prévu ça depuis quelques années qu'il fallait faire certains changements, comme elle était due depuis longtemps. Mais là, on va se mettre à regarder s'il n'y aurait pas des partenaires qui pourraient s'associer à notre installation là, dans les prochaines semaines, prochains mois. On est convaincu qu'on va trouver un partenaire pour s'afficher sur notre patinoire.
1: Le conseil municipal a bon espoir que l'ensemble du projet qui se déploiera au parc Albert Dupont soit complété à temps pour l'hiver prochain. C'était Hubert Théberge de Flow FM pour le programme IGL.
0: C'est confirmé, depuis le 13 juin dernier, le ministère de la Sécurité intérieure a totalement levé l'interdiction de faire des feux à ciel ouvert en forêt ou à proximité dans tout le Québec. Cette interdiction était en vigueur depuis le 9 juin dernier en prévention des risques élevés d'incendie des forêts. Et la décision de lever cette interdiction à printemps dans un communiqué a été prise en collaboration avec la SOPFEU. Au bilan, au moment de la levée, aucun feu de forêt n'est en activité actuellement en zone de protection intensive au Québec. Par contre, depuis le début de la saison de protection, c'est un total de 202 incendies qui ont été maîtrisés, touchant 194 hectares. La moyenne des 10 dernières années, à la même date, étant de 241 incendies pour un total de 108 164 hectares de forêt brûlés. Le mois de juin est aussi le mois de l'eau partout au Québec. Dans le Bas-Saint-Laurent, l'organisme des bassins versants du nord-est du Bas-Saint-Laurent profite de cette occasion pour inviter la population à se mobiliser pour protéger les ressources aquatiques existantes. Plusieurs activités locales seront organisées donc tout le mois de juin en collaboration avec des partenaires de l'organisme pour sensibiliser la population à cette fin. Au cours de ce mois, l'organisme des bassins versants du nord-est du Bas-Saint-Laurent mettra particulièrement l'accent sur la pollution plastique avec le thème « Plastique du visible à l'invisible, agissons sur tous les fronts ». Les activités durant tout le mois vont se dérouler dans le cadre de la stratégie québécoise de l'eau du gouvernement provincial. Le maire de Rimouski se réjouit de l'ouverture récente à l'Université du Québec à Rimouski du nouveau pavillon destiné à la formation délocalisée des étudiants et étudiantes inscrits en faculté de médecine vétérinaire à l'Université de Montréal. Cette délocalisation, vous le savez, permet depuis 2024 déjà à 24 étudiants et étudiantes de suivre actuellement des cours en région pour sortir vétérinaire dès 2029 dans le cadre d'un partenariat entre les deux universités. Le Bas-Saint-Laurent a un réel besoin de ces vétérinaires pour soulager un tant soit peu les besoins actuels. Mais au-delà, l'ouverture de ce nouveau pavillon à Rimouski vient renforcer, en termes d'institutions de formation, la notoriété de la ville, nous dit Guy Caron, que je vous propose d'écouter.
3: Ben, c'est un autre pas en avant au niveau des institutions à Rimouski, avec par exemple la Bécole, la Maison des aînés, on a de la faculté de médecine de l'Université Laval. Alors tout ça, c'est vraiment quelque chose qui est attendu à Rimouski également, non seulement pour l'ajout que ça donne au milieu institutionnel, au milieu éducatif, mais aussi parce qu'on

dévoile quelques informations de la programmation de la ville de Montjoly, programmation culturelle, programmation sportive pour l'été. C'est disponible sur le site Internet, mais aussi sur leur page Facebook où vous pourrez cliquer sur un lien pour accéder à cette programmation. Et là, vous allez avoir toutes les coordonnées des infrastructures, des heures d'ouverture d'à peu près tout. Et aussi la programmation des mardis musicaux. Alors, c'est une belle nouvelle que ça revienne encore cette fois-ci. Ça va débuter le 7 juillet prochain. Ça s'en vient. C'est pas tout de suite. On va laisser passer la fête nationale, fête du Canada. Et donc, à partir du 7 juillet, toujours à 19h, hein, les rendez-vous sont sur la scène extérieure du Château Landry. On termine bien la journée comme ça. En cas de pluie, parce que les spectacles sont jamais annulés. C'est toujours déplacé à la mezzanine de l'Amphithéâtre des Jardins. Donc, c'est soit donc derrière le Château Landry, s'il y a des possibilités d'orage, des averses, bon, évidemment, on peut regarder un peu les prévisions météo, mais sinon, on pourra se rendre sur la page Facebook si vous avez accès à ça pour savoir si c'est déplacé. Si vous êtes à pied, c'est toujours pratique de le savoir. Amphithéâtre des Jardins, donc pour les journées de pluie. 7 juillet, 14, 21 juillet, toujours à 19h, on a le droit à des programmations différentes, différents duos des groupes R&B, il y a du country, du folk, du bluegrass. Il y a énormément de choses qui s'en viennent à partir de ce 7 juillet et ça va aller jusqu'au 11 août prochain. Avec un spécial années 60, 70, hein, ce soir-là, duo Bonobo, je ne connais pas ça, anglo et franco, avec des bons succès des années 60, 70. Spectacle de jeunesse aussi, ça c'est de retour à l'Amphithéâtre des Jardins, ça c'est à l'extérieur, dans le stationnement à côté de l'Amphithéâtre, entre le grand terrain synthétique et l'Amphithéâtre, donc sur le palier. Et puis vous avez des spectacles enfants, et ça c'est à 10h, et ça c'est les mardis. Donc on aura à partir du 7 juillet aussi, mardi jusqu'au, on a le 7, le 14, le 21, on a des jeunes, des spectacles d'animation qui s'adresse vraiment aux tout-petits. Alors, c'est pour les petits-enfants. Et ça se termine le 4 août avec un spectacle du duo Jérôme Charlebois, qui est le fils du célèbre Robert Charlebois, et Annie Roy, en duo, qui sera là pour une prestation musicale, toujours avec de l'animation. Donc, pour les tout-petits, ça va se passer tous les mardis pour l'été. Et ce lancement d'activités d'été, il y aura un grand événement qui va se passer le 30 juin, juste avant ce début de programmation. C'est un 5 à 6 avec Jean le magicien. C'est gratuit. À partir de 6 heures, on aura la démonstration de danse du studio Orbit. Il y a un petit souper hot dog au profit donc du fond Alex Cromer Edmond. Et à 18h10 jusqu'à 20h, chansonnier

François Bérubé, c'est gratuit. Et là, vous dites, c'est qui ce François Bérubé? Ben, c'est Chantois. Chantois qui n'est pas déguisé, Chantois qui n'est pas dans son personnage, mais qui va vous animer cette soirée-là. Donc, François Bérubé qui est là sur place. Service de bar pour les grands. Et puis, ce sera une belle soirée pour débuter cette programmation estivale. On souhaite le beau temps, évidemment, pour cette belle soirée-là. Le 31 juillet, là, c'est en scène extérieure au Château Landry et c'est donc les concerts aux Îles du Bic qui présentent un concert du trio, trio musique traditionnelle bretonne, irlandaise et québécoise. Waouh, ça va se passer à 13h en après-midi, 31 juillet. Évidemment, quelques jours avant, ça va me faire plaisir de vous en jaser. On a des activités de marche et yoga combinées qui se passent au parc du Ruisseau-Lebrun à partir du 16 juillet. Yoga extérieur aussi le 29 juin, 3 août, des mercredis autour du feu avec Joël Robichaud, donc chansonnier, ça va être le 29 juillet. Je vous dis, il y a des choses et toujours, ah oui, quelque chose qui vous intéresse, ça c'est certain. La danse country, la danse en ligne à l'Amphithéâtre des Jardins, ça revient à partir, ce sera les lundis à partir de 19h jusqu'à 20h30, du 6 juillet au 10 août. Ça, il y a du monde qui vont là vraiment là danser, danse en ligne à l'Amphithéâtre des Jardins. C'est un beau rassemblement à refaire encore cette année. Beaucoup d'autres choses à vous informer. École de musique, baseball, quilles, centre femmes, halte garderie, club de soccer et tout, et tout, et tout. Énormément de choses. Allez consulter ça, cette belle programmation de la ville de Montjoly. Ça commence à sentir l'été. Les élèves là du Mistral qui sont en examen final, ça va se terminer cette semaine. Et ensuite, on sort de l'école en criant « Hourra! » Hein? Les vacances qui débutent. Alors, je vous souhaite de belles vacances si vous êtes en train de planifier tout ça. Et en attendant, on s'en va en musique avec Thérapie Taxi.

0: Donc, ce qui s'en vient, ben, c'est généralement nuageux pour ce soir, cette nuit, 60% de probabilité d'averse, du brouillard aussi qui s'installe, maximum à 10 degrés. On a un dégagement demain matin, les vents d'ouest à 20 km/h et on verra le soleil comme ça avec un beau maximum à 19 degrés pour la journée. C'est dégagé dans la nuit de mardi à mercredi, minimum à 11 et mercredi, alternance de soleil et de nuages, maximum à 19 minutes. On gagne en luminosité, en temps de soleil, d'ensoleillement. 20h37, coucher du soleil ce soir. Demain matin, de retour à l'horizon à 4h30 minutes. Est-ce que vous vous amusez à voir le lever du soleil comme ça quand le lever du soleil est très, très tôt? Moi, j'aime bien me lever tôt. Surtout quand je suis en congé, on dirait. Je sais pas. J'ai envie de me lever très, très tôt quand je suis en congé et voir ce lever du soleil. Évidemment, pour demain, on n'aura pas nécessairement le plaisir de le voir, là. Mais dans les jours suivants, on aura peut-être l'occasion de voir ses premières, les premières lumières. Et actuellement, ben, on a gagné quelques degrés dans le Grand Rimouski, la Métis. Présentement, c'est généralement nuageux, mais on profite d'un beau 16 degrés.
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Alors, ben, je vous souhaite une très, très belle soirée ce soir. On va se retrouver demain pour une autre émission, L'Effet Flow. Je vous laisse en bonne compagnie. Dani Proulx sera avec vous dès 16h. Et nous, demain à l'émission, on va jaser Étienne Lévesque de Saint-Gabriel. On va parler de la programmation d'été. On va parler de marché public. Hein, c'est le lancement de la saison bientôt. Et puis, bien d'autres surprises aussi. L'ouverture de Zoom Nature, ça s'en vient. On va parler à Isabelle Bérubé mercredi. Alors, on a un beau plan de match qui s'en vient pour cette semaine. Passez une excellente soirée. On s'en reparle demain dès 13h pour une autre émission L'Effet Flow. Bye bye tout le monde!

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0: à toutes et à tous, bienvenue à votre bulletin de nouvelles régionales sur Flo 96.5, ici Alphonse Logo au micro. Le maire de Rimouski se réjouit de l'ouverture récente à l'Université du Québec à Rimouski du nouveau pavillon destiné à la formation délocalisée des étudiants et étudiantes inscrits en faculté de médecine vétérinaire à l'Université de Montréal. Cette délocalisation, vous le savez, permet depuis 2024 déjà à 24 étudiants et étudiantes de suivre actuellement des cours en région pour sortir vétérinaire dès 2029 dans le cadre d'un partenariat entre les deux universités. Le Bas-Saint-Laurent a un réel besoin de ces vétérinaires pour soulager un tant soit peu les besoins actuels, mais au-delà, l'ouverture de ce nouveau pavillon à Rimouski vient renforcer, en termes d'institutions de formation, la notoriété de la ville, nous dit Guy Caron, que je vous propose d'écouter.
1: Ben, c'est un autre pas en avant au niveau des institutions à Rimouski, avec, par exemple, l'école, la maison des aînés, on a eu l'ouverture de la faculté de médecine de l'Université Laval. Alors, tout ça, c'est vraiment quelque chose qui est attendu à Rimouski également, non seulement pour l'ajout que ça donne au milieu institutionnel, au milieu éducatif, mais aussi parce qu'on était en pénurie de vétérinaires, de soins animaliers. Donc, Rimouski gérant le César, le Centre de services animaliers Rimouski, est très bien positionné pour comprendre les attraits que ça va avoir pour les futurs professionnels de la région.
2: Ça va apporter un peu plus de diversité aussi.
1: L'avantage d'avoir une faculté comme celle-ci, c'est que les étudiants vont souvent venir de l'extérieur et vont se trouver des raisons de pouvoir rester par la suite à Rimouski. On le voit avec la faculté de médecine. Ce sera la même chose avec la faculté de médecine vétérinaire. Et il y a beaucoup de postes, beaucoup de capacités, beaucoup de besoins à combler en ce qui a trait à la médecine vétérinaire à Rimouski. Alors, c'est un plus pour la ville.
0: La ville accueille depuis de nombreuses années des centaines d'étudiants et étudiantes et des familles qui viennent s'installer pour leurs études alors que la crise du logement demeure malgré les efforts de ces dernières années. Le maire Guy Caron rassure que les efforts vont se poursuivre afin de permettre à tous ceux qui viennent s'installer à Rimouski d'avoir un toit sur leur tête. Guy Caron.
1: Rimouski était à l'origine de la table de concertation en immigration. On travaille beaucoup avec la déclaration Bas-Saint-Laurent pour assurer justement que les nouveaux arrivants, qu'ils soient du Québec, qu'ils soient de l'extérieur, par exemple de l'Afrique, puissent trouver un accueil qui est à la portée ou qui est à la mesure de leurs ambitions et qu'ils se sentent bien intégrés dans la ville. Alors, le travail se fait depuis bien longtemps, a été initié, je dirais, il y a un bon 15 ans à ce qui a trait aux gens qui sont impliqués dans ce domaine à Rimouski. Ça se poursuit, ça se développe. Alors, je pense que les possibilités, le potentiel à Rimouski est énorme et les gens de l'extérieur le voient.
2: Les initiatives pour les logements, vous en avez pris beaucoup et ça va continuer, je présume, pour pouvoir accueillir tout ce flot de population qui rue sur Rimouski.
1: Oui, la ville en a fait beaucoup, effectivement. On a la meilleure performance en termes de construction, de mise en chantier résidentiel de tout le Québec. Toute proportion gardée, évidemment, par rapport à la population. Et là, le secteur privé commence à prendre la relève.
0: C'est confirmé. Depuis le 13 juin dernier, le ministère de la Sécurité intérieure a totalement levé l'interdiction de faire des feux à ciel ouvert en forêt ou à proximité dans tout le Québec. Cette interdiction était en vigueur depuis le 9 juin dernier en prévention des risques élevés d'incendie des forêts. Et la décision de lever cette interdiction à printemps dans un communiqué a été prise en collaboration avec la SOPFEU. Au bilan, au moment de la levée, aucun feu de forêt n'est en activité actuellement en zone de protection intensive au Québec. Par contre, depuis le début de la saison de protection, c'est un total de 202 incendies qui ont été maîtrisés, touchant 194 hectares. La moyenne des 10 dernières années, à la même date, étant de 241 incendies pour un total de 108 164 hectares de forêt brûlés. À Price, alors que les résidents de la région sont présentement au sport d'été, la municipalité s'active déjà pour la saison hivernale prochaine avec les préparatifs pour l'installation d'une nouvelle patinoire au parc Albert Dupont. Dans ce reportage réalisé par Hubert Théberge, vous le noterez, cette patinoire devrait être complétée avant fin 2026.
3: La municipalité de Price se dotera d'une toute nouvelle patinoire multisurface d'ici la fin de l'année. Le maire, M. Bruno Paradis, a mentionné lors de la dernière séance du conseil que le projet d'une dimension de 90 par 200 pieds pourrait aussi comprendre un terrain de pickleball et de basketball pour les saisons chaudes. Voici M. Paradis sur les grandes lignes du projet.
4: Je dirais, l'ancienne était là depuis plusieurs décennies. Là, on veut la rendre quatre saisons, c'est-à-dire pas pour faire du patinage, mais pour l'été, peut-être éventuellement avoir des terrains de pickleball, avoir refaire un terrain de basket. T'as eu le temps de réfléchir à la fondation, on avait le choix entre l'asphalte ou le béton. On est allé vers le béton donc pour la durabilité.
3: Estimé pour le moment à 220 000 $, le projet bénéficiera de nouvelles bandes d'aluminium que la municipalité a pu se procurer à un prix abordable. Monsieur Paradis nous a donné quelques détails au sujet du financement du projet.
4: Actuellement, c'est à même nos surplus. Quand même, on avait prévu ça depuis quelques années qu'il fallait faire certains changements, comme elle était due depuis longtemps. Mais là, on va se mettre à regarder s'il n'y aurait pas des partenaires qui pourraient s'associer à notre installation, là, je dirais, dans les prochaines semaines, prochains mois. On est convaincus qu'on va trouver un partenaire pour s'afficher sur notre patinoire.
3: Le conseil municipal a bon espoir que l'ensemble du projet qui se déploiera au parc Albert-Dupont soit complété à temps pour l'hiver prochain. C'était Hubert Héberge de Flow FM pour le programme IGL.
0: Le mois de juin est aussi le mois de l'eau partout au Québec. Dans le Bas-Saint-Laurent, l'organisme des bassins versants du nord-est du Bas-Saint-Laurent profite de cette occasion pour inviter la population à se mobiliser pour protéger les ressources aquatiques existantes. Plusieurs activités locales seront organisées donc tout le mois de juin en collaboration avec des partenaires de l'organisme pour sensibiliser la population à cette fin. Au cours de ce mois, l'organisme des bassins versants du nord-est du Bas-Saint-Laurent mettra particulièrement l'accent sur la pollution plastique avec le thème « Plastique du visible à l'invisible, agissons sur tous les fronts ». Un thème choisi pour amener les citoyens à poser des gestes simples comme ramasser un déchet lors de leur sortie en nature. Les activités durant tout le mois vont se dérouler dans le cadre de la stratégie québécoise de l'eau du gouvernement provincial. Et ce sera tout pour ce bulletin de nouvelles. Merci de nous avoir suivis. 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

30% de probabilité d'averse, nappe de brouillard se formant vers minuit. Des vents du sud-ouest à 20 km/h, des rafales à 40, ça devient léger par la suite avec un minimum de 11 degrés pour demain. Un dégagement le matin, des vents d'ouest à 20 km/h, maximum prévu de 19 degrés. Mercredi, ensoleillé, maximum de 20. Jeudi, ensoleillé, maximum de 18. Et de la pluie, venteux pour vendredi, maximum

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Classique du répertoire francophone, Philippe Fontaine avec Cœur de loup, La Fontaine devrais-je dire. Bonjour, bienvenue à Flow Express aujourd'hui, lundi 15 juin. À l'émission, on va entre autres parler aujourd'hui des reprises de logements et ça a augmenté de belle façon depuis les 12 dernières années, donc c'est pas nécessairement nouveau. Selon Radio-Canada, les excès de vitesse sont en augmentation au Bas-Saint-Laurent. L'accès à la première ligne, toujours un défi, même si vous êtes assigné à un GMF. À 16h20, c'est la chronique déménagement dans le cadre des 12 mois de Flow. 16h30 et 17h30, les sports avec Émile Clouet, sans oublier les nouvelles régionales. À 17h avec Alphonse Legault. Et pour le moment, voici...

0: C'était Jack avec le parapluie à Flo Express. C'est le moment de vous présenter la chronique déménagement dans le cadre, bien sûr, des 12 mois de Flo. Le 1er juillet, c'est plus qu'une obligation légale. C'est surtout une habitude que le marché locatif arrive pas à se défaire. Autrefois, le gouvernement avait fixé une fin de bail uniforme déplacée du 30 juin. Ça s'est fait dans les années 70, ce qui a vraiment créé le fameux jour du déménagement. Aujourd'hui, la loi impose plus la date précise. Un bail peut commencer et finir n'importe quand, pourvu que ce soit clairement indiqué au contrat. Dans les faits, les propriétaires, les locataires continuent de caler leur beau du 1er juillet au 30 juin, parce que tout le monde fonctionne comme ça. Et les formulaires, entre autres, les habitudes des agences, rénovation estivale, le calendrier scolaire, résultat, l'offre de logement à louer explose au printemps pour une prise de possession au 1er juillet, ce qui encourage encore davantage à rester dans ce moule. C'est une tradition pratique et peut-être un peu contraignante aussi, parce que pour certains, cette concentration reste pratique. Un congé férié, enfants en vacances, déménageurs prêts. Pour d'autres, c'est devenu un piège parce que les prix montent en haute saison. Difficulté de trouver un camion ou encore un logement. Si on sort un peu du cadre, techniquement, on pourrait très bien déménager en novembre et signer un bail qui finit en mars. Socialement, le 1er juillet, ça reste la norme, non pas parce que c'est obligatoire, mais parce que c'est tout l'écosystème du logement qui est organisé autour de cette date. 16h20, dans le cadre des 12 mois de Flo, comment participer et qu'est-ce que vous pouvez gagner à la fin du mois? On écoute ce qui suit.
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0: Il est 16h28 au Bas-Saint-Laurent. Le nombre de grands excès de vitesse est en forte hausse depuis quelques années, selon des données rapportées par Radio-Canada.ca. 170 constats d'infraction ont été émis en 2025 seulement, contre 88 en 2015, 133 en 2020, et plus de la moitié de ces constats ont été donnés sur la route 132. En vertu des règles québécoises, un grand excès de vitesse est commis lorsqu'un conducteur dépasse de 40 km la limite permise dans une zone de 60, d'au moins 50 km dans une zone d'au plus de 90 km et de 60 km dans une zone de 100. La Sûreté du Québec rappelle que les sanctions sont sévères, avec une suspension immédiate du permis dans certains cas, ainsi que des amendes et des points d'inaptitude doublés. La prévention et la sensibilisation demeurent donc essentielles pour freiner ces comportements dangereux. Ça nous mène à 16h29. C'est le moment de vous présenter les sports avec Émile Clouet.
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2: La saison de la Ligue nationale de hockey est maintenant terminée. Lors du sixième match de la finale de la Coupe Stanley, les Hurricanes de la Caroline n'ont fait qu'une seule bouchée des Golden Knights de Vegas, l'emportant par la marque de 3-0 au T-Mobile Arena de Las Vegas, au Nevada. Taylor Hall, Jackson Blake et Nikolaj Ehlers ont été les marqueurs pour les Hurricanes. Et le gardien Braden Bossy obtient un jeu blanc. Par le cas des Golden Knights, c'est la consternation, car après avoir tout donné et s'être rendu à 2 victoires du Grand Trophée, les Knights repartent de la saison 2025-2026 les mains vides. Tout est donc à recommencer lors de la saison 2026-2027. C'est le capitaine des Canes, Jordan Staal, qui a remporté le trophée Conn Smythe, remis au joueur le plus utile des séries éliminatoires. Staal a marqué 8 buts, récolté 12 points en 19 parties éliminatoires cette année. Âgé de 37 ans, Staal est devenu le plus vieux gagnant de l'histoire du trophée. Cette victoire des Hurricanes survient exactement 20 ans après leur première conquête de la Coupe Stanley en 2006. Il y a un point commun entre les deux éditions. Quelqu'un y a été en tant que joueur en 2006 et en tant qu'entraîneur-chef en 2026. Je parle bien évidemment de Rod Brind'Amour. Pour la LNH, les yeux seront maintenant tournés vers le repêchage qui se tiendra à Buffalo le 26 juin prochain. À la Coupe du monde de soccer 2026, le Canada disputait son premier match du tournoi vendredi et ça s'est soldé par un match nul de 1-1 contre la Bosnie-Herzégovine. Et même si ce sont les Bosniaques qui se sont inscrits au pointage en premier, le Canada est resté résilient et n'a jamais abandonné. Il y a donc quadruple égalité au groupe B, car samedi était disputé le match entre le Qatar et la Suisse, et ça s'est aussi terminé par la marque de 1-1. Toutes les équipes du groupe ont donc un point chacune, en ayant marqué chacune un but. Mais nous aurons un meilleur portrait du groupe B ce jeudi, alors que la Suisse affronte la Bosnie et que le Canada affronte le Qatar. Mais aujourd'hui, l'Espagne affronte le Cap-Vert, la Belgique affronte l'Égypte, l'Arabie Saoudite affronte l'Uruguay, et l'Iran croise le fer avec la Nouvelle-Zélande. Et hier, nous avons eu droit à 2 massacres. L'Allemagne n'a fait qu'une seule bouchée du Curaçao par la marque de 7-1. Et la Suède a remporté 5-1 contre la Tunisie. L'autre pays hôte, les États-Unis, ont signé une victoire à leur premier match de la compétition. Et en terminant, en fin de semaine avait lieu le Grand Prix de Barcelone en Formule 1. Et la séquence de Mercedes est maintenant terminée après avoir remporté les 6 premiers Grands Prix. Voilà que la Scuderia réplique, et non par les moyens de Charles Leclerc, mais par ceux de Lewis Hamilton. Le mythique numéro 44 a remporté sa première victoire en rouge, sa 106e en carrière sur le circuit de la Formule 1. George Russell et Lando Norris complète le podium, ce qui fait un trifecta britannique. Et c'est la première fois que 3 Britanniques se retrouvent sur les 3 premières marches du podium depuis 1968, soit il y a 58 ans. Max Verstappen et Oscar Piastri complètent le top 5. Mais où est Andrea Kimi Antonelli, me demanderez-vous? Ben, il n'a pas terminé la course. Un gros 0 point de plus pour l'Italien, qui domine cette saison de Formule 1 jusqu'à date. Il a été imité quelques secondes plus tard par Charles Leclerc, qui lui a tout simplement foncé dans le mur. Sa course était donc terminée. C'est donc un 3e accident majeur pour Leclerc en 4 sessions compétitives. Lui qui avait également envoyé sa voiture dans le Charles Murray lors de la troisième séance de qualification, ce qui lui a valu de partir en 10e place. La Formule 1 prend donc une pause en fin de semaine afin de reprendre de plus belle du 26 au 28 juin prochain pour le Grand Prix d'Autriche au Red Bull Ring, terre de l'écurie Red Bull, qui chaque année espère un résultat à la hauteur des standards des amateurs. C'était Émile Clouet pour Vos Sports.

partiellement nuageux avec 60% de probabilité d'averse. Nappe de brouillard se formant vers minuit. Des vents du sud-ouest à 20 km/h, des rafales à 40, un minimum de 11 degrés. Demain mardi, un ciel qui se dégage le matin, des vents d'ouest à 20 km/h, maximum de 19 degrés. Mercredi, ça sera ensoleillé. Même scénario pour jeudi, des températures qui vont varier entre 20 et 18 degrés. Et vendredi,

16h46, vous avez reconnu bien sûr Isabelle Boulay avec Jolie-Louise. Selon un nouveau rapport du regroupement des comités logements, les reprises de logements ont triplé en 12 ans au Québec et la tendance s'accélère devant le tribunal administratif du logement. Environ 2 demandes sur 3 sont acceptées. En clair, des milliers de locataires doivent quitter leur logement, souvent des logements abordables. Entre 2019 et 2023, seulement plus de 2200 logements ont été retirés du marché locatif et ce chiffre ne représente qu'une partie de la réalité puisqu'il y a plusieurs reprises qui se font sans passer par le tribunal administratif. Officiellement, un propriétaire peut reprendre un logement pour s'y installer ou encore pour loger un proche, mais dans les faits, les groupes de défense dénoncent des évictions déguisées, parfois pour relouer plus cher. Pour les locataires, les conséquences sont importantes. Hein? On parle de stress, de détresse psychologique, surtout la peur de ne pas se retrouver de logement. Le phénomène est particulièrement marqué à Montréal, surtout dans les quartiers centraux. Et face à la situation, des organismes réclament un meilleur contrôle des loyers pour protéger le droit au logement qui, comme on dit, c'est un droit. Ça nous mène à 16h48 à venir sur les ondes de flow. Après la pause, j'ai pour vous la musique des bébés. Appel manqué, ça c'est une belle nouveauté de Gab Forest. Et il y a aussi un vilain pingouin. Et à compter de 17h, ce sont les informations régionales avec Alphonse Legault. Il fait 15 degrés présentement dans Rimouski et dans la Métis.

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0: Et à tous, bienvenue à votre bulletin de nouvelles régionales sur Flo 96.5. Ici, Alphonse Logo, au micro. Le maire de Rimouski se réjouit de l'ouverture récente à l'Université du Québec à Rimouski du nouveau pavillon destiné à la formation délocalisée des étudiants et étudiantes inscrits en faculté de médecine vétérinaire à l'Université de Montréal. Cette délocalisation, vous le savez, permet depuis 2024 déjà à 24 étudiants et étudiantes de suivre actuellement des cours en région pour sortir vétérinaire dès 2029 dans le cadre d'un partenariat entre les deux universités. Le Bas-Saint-Laurent a un réel besoin de ces vétérinaires pour soulager un tant soit peu les besoins actuels, mais au-delà, l'ouverture de ce nouveau pavillon à Rimouski vient renforcer, en termes d'institutions de formation, la notoriété de la ville, nous dit Guy Caron, que je vous propose d'écouter.
1: Ben, c'est un autre pas en avant au niveau des institutions à Rimouski, avec, par exemple, l'Abécole, la Maison des aînés. On a eu l'ouverture de la faculté de médecine hein, de l'Université Laval. Alors, tout ça, c'est vraiment quelque chose qui est attendu à Rimouski également, non seulement pour l'ajout que ça donne au milieu institutionnel, au milieu éducatif, mais aussi parce qu'on était en pénurie de vétérinaires, de soins animaliers. Donc, Rimouski gérant le César, le Centre de services animaliers Rimouski, est très bien positionné pour comprendre les attraits que ça va avoir pour les futurs professionnels de la région.
2: Ça va apporter un peu plus de diversité aussi.
1: L'avantage d'avoir une faculté comme celle-ci, c'est que les étudiants vont souvent venir de l'extérieur et vont se trouver des raisons de pouvoir rester par la suite à Rimouski. On le voit avec la faculté de médecine. Ce sera la même chose avec la faculté de médecine vétérinaire. Et il y a beaucoup de postes, beaucoup de capacités, beaucoup de besoins à combler en ce qui a trait à la médecine vétérinaire à Rimouski, alors c'est un plus pour la ville.
0: La ville accueille depuis de nombreuses années des centaines d'étudiants et étudiantes et des familles qui viennent s'installer pour leurs études, alors que la crise du logement demeure malgré les efforts de ces dernières années. Le maire Guy Caron rassure que les efforts vont se poursuivre afin de permettre à tous ceux qui viennent s'installer à Rimouski d'avoir un toit sur leur tête. Guy Caron.
1: Rimouski était à l'origine de la table de concertation en immigration. On travaille beaucoup avec la Déclaration Bas-Saint-Laurent pour assurer justement que les nouveaux arrivants, qu'ils soient du Québec, qu'ils soient de l'extérieur, par exemple de l'Afrique, puissent trouver un accueil qui est à la portée ou qui est à la mesure de leurs ambitions et qu'ils se sentent bien intégrés dans la ville. Alors, le travail se fait depuis bien longtemps, a été initié, je dirais, il y a un bon 15 ans à ce qui a trait aux gens qui sont impliqués dans ce domaine à Rimouski. Ça se poursuit et ça se développe. Alors, je pense que les possibilités, le potentiel à Rimouski est énorme et les gens de l'extérieur le voient.
2: Initiative pour les logements, vous en avez pris beaucoup et ça va continuer, je présume, pour pouvoir accueillir tout ce flot de population qui rue sur Rimouski.
1: Oui, la ville en a fait beaucoup, effectivement. On a la meilleure performance en termes de construction, de mise en chantier résidentiel de tout le Québec. Toute proportion gardée, évidemment, par rapport à la population. Et là, le secteur privé commence à prendre la relève.
0: C'est confirmé. Depuis le 13 juin dernier, le ministère de la Sécurité intérieure a totalement levé l'interdiction de faire des feux à ciel ouvert en forêt ou à proximité dans tout le Québec. Cette interdiction était en vigueur depuis le 9 juin dernier en prévention des risques élevés d'incendie des forêts. Et la décision de lever cette interdiction, apprend-on dans un communiqué, a été prise en collaboration avec la SOPFEU. Au bilan, au moment de la levée, aucun feu de forêt n'est en activité actuellement en zone de protection intensive au Québec. Par contre, depuis le début de la saison de protection, c'est un total de 202 incendies qui ont été maîtrisés, touchant 194 hectares. La moyenne des 10 dernières années, à la même date, étant de 241 incendies pour un total de 108 164 hectares de forêt brûlées. À Price, alors que les résidents de la région sont présentement au sport d'été, la municipalité s'active déjà pour la saison hivernale prochaine avec les préparatifs pour l'installation d'une nouvelle patinoire au parc Albert-Dupont. Dans ce reportage réalisé par Hubert Théberge, vous le noterez, cette patinoire devrait être complétée avant fin 2026.
3: La municipalité de Price se dotera d'une toute nouvelle patinoire multisurface d'ici la fin de l'année. Le maire, M. Bruno Paradis, a mentionné lors de la dernière séance du conseil que le projet d'une dimension de 90 par 200 pieds pourrait aussi comprendre un terrain de pickleball et de basketball pour les saisons chaudes. Voici M. Paradis sur les grandes lignes du projet.
4: L'ancienne était là depuis de plusieurs décennies. Là, on veut la rendre quatre saisons, c'est-à-dire pas pour faire du patinage, mais pour l'été, peut-être éventuellement avoir des terrains de pickleball, avoir refaire un terrain de basket. J'ai eu le temps de réfléchir à la fondation. On avait le choix entre l'asphalte ou le béton. On est allé vers le béton. Donc, pour la durabilité.
3: Estimé pour le moment à 220 000 $, le projet bénéficiera de nouvelles bandes d'aluminium que la municipalité a pu se procurer à un prix abordable. Monsieur Paradis nous a donné quelques détails au sujet du financement du projet.
4: Actuellement, c'est à même nos surplus. Quand même, on avait prévu ça depuis quelques années qu'il fallait faire certains changements, comme elle était due depuis longtemps. Mais là, on va se mettre à regarder s'il n'y aurait pas des partenaires qui voudraient s'associer à notre installation, là, je dirais, dans les prochaines semaines, prochains mois. On est convaincu qu'on va trouver un partenaire pour s'afficher sur notre patinoire.
3: Le conseil municipal a bon espoir que l'ensemble du projet qui se déploiera au parc Albert-Dupont soit complété à temps pour l'hiver prochain. C'était Hubert Héberge de Flow FM pour le programme IGL.
0: Le mois de juin est aussi le mois de l'eau partout au Québec. Dans le Bas-Saint-Laurent, l'organisme des bassins versants du nord-est du Bas-Saint-Laurent profite de cette occasion pour inviter la population à se mobiliser pour protéger les ressources aquatiques existantes. Plusieurs activités locales seront organisées donc tout le mois de juin en collaboration avec des partenaires de l'organisme pour sensibiliser la population à cette fin. Au cours de ce mois, l'organisme des bassins versants du nord-est du Bas-Saint-Laurent mettra particulièrement l'accent sur la pollution plastique avec le thème plastique du visible à l'invisible, agissant sur tous les fronts. Un thème choisi pour amener les citoyens à poser des gestes simples comme ramasser un déchet lors de leur sortie en nature. Les activités durant tout le mois vont se dérouler dans le cadre de la stratégie québécoise de l'eau du gouvernement provincial. Et ce sera tout pour ce bulletin de nouvelles. Merci de nous avoir suivis. 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
5: Partiellement nuageux avec 60% de probabilité d'averse, nappe de brouillard se formant vers minuit, des vents du sud-ouest à 20 km/h, des rafales à 40 et un minimum prévu de 11 degrés. Pour demain mardi, un ciel qui se dégage, des vents d'ouest à 20 km/h, maximum prévu de 19 degrés. Mercredi ensoleillé, maximum de 20. Jeudi ensoleillé, maximum de 18. Et vendredi, de la pluie venteuse, maximum de 13 degrés. Il est présentement 17h07 dans Rimouski, dans la Métis. Il fait toujours 15 degrés.
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0: De Bleu Jeans Bleu à Flow Express, déjà 17h18. Vous savez qu'au Québec, le fameux guichet d'accès à la première ligne, le GAF, est censé aider les gens qui n'ont pas de médecin de famille à obtenir un rendez-vous plus rapidement. Mais sur le terrain, de plus en plus de patients se heurtent à un message qui revient sans cesse. Désolé, on n'a pas de rendez-vous disponible. Ça vous est probablement arrivé, surtout si vous n'avez pas ou plus de médecin de famille. Résultat, des Québécois se retrouvent coincés entre des symptômes qui s'aggravent et des urgences déjà débordées. Plusieurs se plaignent de devoir appeler jour après jour ou d'attendre des semaines pour parler à un professionnel, alors qu'on leur présente finalement le GAP comme la porte d'entrée principale du réseau. Pas tout à fait vrai. Par contre, du côté du gouvernement, lui, il martèle que le dispositif fonctionne et qu'il y a chaque jour des milliers de rendez-vous offerts en première ligne. Oui, probablement, c'est sûrement vrai, mais il y en a des milliers qui n'ont pas de rendez-vous non plus. Mais sur le terrain, l'expérience de nombreux usagers raconte une toute autre histoire, celle d'un système où l'accès promis reste souvent virtuel, surtout pour des gens sans médecin de famille. Moi, je pense aux clientèles vulnérables, aux personnes, aux aînés, entre autres, qui passent des heures à attendre au téléphone pour pouvoir parler à quelqu'un. Ils trouvent pas ça nécessairement drôle. Alors, arrêtez de nous promettre des choses, hein? Oui, on sait que ça peut fonctionner, mais malheureusement, pour avoir vécu l'expérience, je sais pertinemment que ça ne fonctionne pas toujours. 17h18, après la pause d'Arène Vaudreuil, il y a Corneille, et par la suite, les nouvelles dans le monde du sport avec Émile Clouet.
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1: La saison de la Ligue nationale de hockey est maintenant terminée. Lors du sixième match de la finale de la Coupe Stanley, les Hurricanes de la Caroline n'ont fait qu'une seule bouchée des Golden Knights de Vegas, l'emportant par la marque de 3-0 au T-Mobile Arena de Las Vegas au Nevada. Taylor Hall, Jackson Blake et Nikolaj Ehlers ont été les marqueurs pour les Hurricanes. Et le gardien Brandon Bossy obtient un jeu blanc. Dans le cas des Golden Knights, c'est la consternation, car après avoir tout donné et s'être rendu à 2 victoires du Grand Trophée, les Knights repartent de la saison 2025-2026 les mains vides. Tout est donc à recommencer lors de la saison 2026-2027. C'est le capitaine des Canes, Jordan Staal, qui a remporté le trophée Conn Smythe, remis au joueur le plus utile des séries éliminatoires. Staal a marqué 8 buts, récolté 12 points en 19 parties éliminatoires cette année. Âgé de 37 ans, Staal est devenu le plus vieux gagnant de l'histoire du trophée. Cette victoire des Hurricanes survient exactement 20 ans après leur première conquête de la Coupe Stanley en 2006. Il y a un point commun entre les deux éditions. Quelqu'un y a été en tant que joueur en 2006 et en tant qu'entraîneur-chef en 2026. Je parle bien évidemment de Rod Brind'Amour. Pour la LNH, les yeux seront maintenant tournés vers le repêchage qui se tiendra à Buffalo le 26 juin prochain. À la Coupe du monde de soccer 2026, le Canada disputait son premier match du tournoi vendredi et ça s'est soldé par un match nul de 1-1 contre la Bosnie-Herzégovine. Et même si ce sont les Bosniaques qui se sont inscrits au pointage en premier, le Canada est resté résilient et n'a jamais abandonné. Il y a donc quadruple égalité au groupe B, car samedi était disputé le match entre le Qatar et la Suisse, et ça s'est aussi terminé par la marque de 1-1. Toutes les équipes du groupe ont donc un point chacune, en ayant marqué chacune un but. Mais nous aurons un meilleur portrait du groupe B ce jeudi, alors que la Suisse affronte la Bosnie et que le Canada affronte le Qatar. Mais aujourd'hui, l'Espagne affronte le Cap-Vert, la Belgique affronte l'Égypte, l'Arabie Saoudite affronte l'Uruguay et l'Iran croise le fer avec la Nouvelle-Zélande. Et hier, nous avons eu droit à 2 massacres. L'Allemagne n'a fait qu'une seule bouchée du Curaçao par la marque de 7-1 et la Suède a remporté 5-1 contre la Tunisie. L'autre pays hôte, les États-Unis, ont signé une victoire à leur premier match de la compétition. Et en terminant, en fin de semaine avait lieu le Grand Prix de Barcelone en Formule 1. Et la séquence de Mercedes est maintenant terminé après avoir remporté les 6 premiers Grands Prix. Voilà que la Scuderia réplique, et non par les moyens de Charles Leclerc, mais par ceux de Lewis Hamilton. Le mythique numéro 44 a remporté sa première victoire en rouge, sa 106e en carrière sur les circuits de la Formule 1. George Russell et Lando Norris complètent le podium, ce qui fait un trifecta britannique. Et c'est la première fois que 3 Britanniques se retrouvent sur les 3 premières marches du podium depuis 1968, soit il y a 58 ans. Max Verstappen et Oscar Piastri complètent le top 5. Mais où est Andrea Kimi Antonelli, me demanderez-vous? Ben, il n'a pas terminé la course. Un gros 0 point de plus pour l'Italien qui domine cette saison de Formule 1 jusqu'à date. Il a été imité quelques secondes plus tard par Charles Leclerc qui, lui, a tout simplement foncé dans le mur. Sa course était donc terminée. C'est donc un 3e accident majeur pour Leclerc en 4 sessions compétitives. Lui qui avait également envoyé sa voiture dans le muret lors de la 3e séance de qualification, ce qui lui a valu de partir en 10e place. La Formule 1 prend donc une pause en fin de semaine afin de reprendre de plus belle du 26 au 28 juin prochain pour le Grand Prix d'Autriche au Red Bull Ring, car de l'écurie Red Bull, qui chaque année espère un résultat à la hauteur des standards des amateurs. C'était Émile Clouet pour vos sports.

0: partiellement nuageux avec 60% de probabilité d'averse. Nappe de brouillard se formant vers minuit. Des vents du sud-ouest à 20 km/h, des rafales à 40 et un minimum de 11 degrés. Pour demain, un dégagement le matin. Des vents d'ouest à 20 km/h, maximum de 19 degrés. Mercredi, ça sera ensoleillé avec un maximum de 20. Jeudi, ensoleillé, maximum de 18. Pluie et venteux vendredi avec un maximum de 13 degrés. 17h38 dans Rimouski et dans la Métis, il fait toujours 15.
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Bonsoir. Je m'appelle Marie-Josée Croteau. Je suis conteuse, créatrice du balado Ma vie avec mon père, Michel Noël, mon capitaine, que vous pouvez d'ailleurs écouter sur notre chaîne YouTube. Et depuis peu, comme quoi il n'est jamais trop tard pour relever des défis, animatrice sur les ondes de votre station préférée. Bienvenue à mon émission « J'ai envie de vous jaser ». De quoi? Il y a tellement de choses qui me passent par la tête. Tiens, ce soir, est-ce le printemps? Avec sa saison des amours qui m'a inspirée, je ne sais trop. Mais j'ai envie de vous parler, tenez-vous bien, de mon premier bec. Oh, je crois qu'il y en a plusieurs pour qui ça va raviver toutes sortes de souvenirs. Des drôles, des embarrassants, des romantiques, des moments qu'on a envie de raconter parce que ça a été merveilleux. D'autres, qu'on ne veut pas se rappeler parce que ça a été un fiasco. Certains nous rappellent des instants déterminants. D'autres nous ramènent à des occasions un petit peu farfelues. Il peut représenter mille choses différentes pour chacun de nous. Mais par contre, je crois que je peux affirmer que lorsqu'on se remémore ce premier baiser, ça ne laisse personne indifférent.

J'ai grandi à Montréal. En fait, j'ai fait mes études primaires chez les religieuses, les sœurs de la Congrégation du Saint-Rosaire. Congrégation qu'on retrouvait d'ailleurs aussi ici à Rimouski. C'était un petit couvent situé à 5 minutes à pied de chez moi. Pourquoi mes parents avaient-ils décidé de m'envoyer là, alors qu'il y avait plusieurs écoles publiques dans les alentours? Je crois qu'ils étaient vendus, étant donné que c'est ce qu'ils avaient connu. Après tout, l'éducation a été une affaire d'ecclésiastique jusqu'au début des années 1960, à l'idée que leur enseignement était de qualité supérieure. Alors, hop, à chaque automne, ma mère m'achetait le maudit costume que j'ai détesté tout au long de mon primaire. De la première année à la sixième année, je l'ai jamais aimé. Jumper brun en tweed, col roulé beige en coton et collant noir en laine, kit qu'on devait porter obligatoirement, faute d'être retourné à la maison, chose qui m'est arrivée souvent. D'ailleurs, je me demande s'il y en a des dames qui m'écoutent ce soir qui ont eu la chance de porter aussi ce superbe costume. Bref, aucune couleur. Moi qui a toujours adoré être multicolore. En plus, dans la métropole, c'était les années de l'expo. Moi aussi, je voulais avoir le fameux look hippie. Comme disait mon grand-père, beau dommage.

partait le matin, toute seule comme une carotte, pour l'école privée. Oh, la joie! Je croisais sur la rue plusieurs jeunes filles qui prenaient, les chanceuses, le chemin qui menait à l'endroit que je convoitais tant, et j'ai nommé l'école publique, qui était située, rien pour m'aider, juste en face de mon couvent. Elles étaient toutes habillées à la mode de l'époque du début des années 1970. Rappelez-vous, gilet multicolore, veste à la cow-boy, pantalon rouge éléphant, bottes à talons mauves, il y en avait même qui se déplaçaient en rollerblade. Couleur flash, s'il vous plaît. Ouais, j'avoue que j'avais beau savoir que la jalousie, c'était péché, ben, Moses, j'en ressentais. René Claude chantait

parce que non seulement elle pouvait porter ce qu'elle voulait, mais en plus, elle pouvait être, contrairement à moi, qui allait dans un couvent, endroit où il était strictement interdit de mélanger les deux sexes dans un même lieu d'enseignement. Elles avaient le droit, grâce au nouveau ministère de l'Éducation, d'être dans les mêmes classes que les garçons. Et allez donc, du côté de leur trottoir, elles gambadaient, se chamaillaient, riaient avec eux. Parfois même, elles les tenaient par la main. Ouf! Je me tenais de l'autre bord de la rue parce qu'il avait fallu que les sœurs m'aperçoivent marcher sur le chemin de l'école avec des garçons. Ça aurait même pas pris 5 minutes que ma mère aurait eu un appel d'urgence. En fait, cette affaire-là, qu'on appelait des garçons, c'est à peine si on pouvait en parler, encore moins les regarder. On savait pas vraiment ce que c'était. Et si on avait le malheur de zioter ces êtres dangereux pour notre réputation, mais qui, au grand désespoir des religieuses, on pouvait apercevoir à chaque récréation, au travers notre cour grillagée, on avait droit, une fois revenu en classe, à tout un sermon. Et si cela persistait, cela pouvait mener à une rencontre avec la directrice, au pire, à une visite au confessionnal. Le confessionnal, est-ce que ça vous dit quelque chose? En tout cas, on peut dire que les sœurs faisaient tout en leur pouvoir pour que l'amour ne soit pas pantoute in the air. Mais, pauvre elle, ça marchait pas. Vous savez, quand on interdit quelque chose, ça fait l'effet contraire. Toute la journée, dans mon cœur, je passais mon temps

Parmi ces jeunes filles, il y en avait une qui était particulièrement populaire. Quand elle passait dans la rue en chantant « Da-oui-di-dou, da-di-di-doum, da-di-doum », tous les garçons la regardaient. Ça se comprend. Elle était grande, avait la taille fine et ses cheveux, qui lui descendaient jusque dans le bas du dos, étaient blonds comme le soleil. Ses yeux bleus resplendissaient comme un ciel d'été. Elle portait du rouge à lèvres. Toutes les mères du coin en étaient scandalisées. Et, oh, le détail qui la rendait aussi attirante, elle avait une petite poitrine qui débutait. Vous comprendrez que je la détestais tellement que je me réveillais la nuit pour l'haïr. La rumeur courait qu'au lieu de retourner à maison après l'école, elle allait embrasser les garçons en arrière du dépanneur. La rumeur disait aussi qu'elle se pratiquait parce qu'en fait, son rêve ultime, c'était d'un jour de donner sa bouche au grand Joe.

le grand Joe. Toutes les filles étaient folles de lui. Ça aussi, ça se comprend. Il mesurait quasiment 6 pieds. Il était bâti comme un frigidaire. Il était fort comme un bœuf. Et surtout, il allait plus à l'école. Le beau bum. Il avait arrêté ça après sa 6e année. Puis, il avait décidé d'aider son père au dépanneur. Je faisais pas exception. Moi aussi, j'en étais folle. En fait, c'est pas compliqué. Je le voyais dans mes Froot Loops. Par contre, je me faisais pas d'idée. Avec mon maudit costume du couvent, mes petits yeux noirs que j'osais pas maquiller, puis mes vieux souliers que j'avais hérités de ma sœur, on va se le dire, j'allais jamais l'embrasser. Mais peut-être que c'était mieux comme ça parce que j'avais entendu dire, quand on abraissait un jeune homme, ça pouvait être bien le fun, mais on pouvait aussi attraper un feu sauvage.

mais une fille a le droit d'espérer. Ça fait que chaque matin, avant de partir pour l'école, je me pratiquais, oui, à embrasser. Je me collais la bouche sur mon miroir, puis je faisais des gros smacks bien bruyants dans la salle de bain. Est-ce qu'il y en a qui ont fait cet exercice-là aussi? Quand ma mère me demandait ce que je faisais, je répondais « Rien, je fais juste me brosser les dents ». Le soir, je regardais les films d'amour avec ma grande sœur et je prenais des notes de comment les vedettes s'embrassaient. C'était tellement bon de rêver. C'était presque aussi bon que de passer une journée sur la plage.

Évidemment, j'allais souvent au dépanneur, une à deux fois par semaine. Je demandais 50 cents à mon père, puis j'allais m'acheter des bonbons. Le hic, c'est qu'à chaque fois que j'y allais, mon ennemi juré était là aussi. La tête en l'air, les yeux doux, en voyant ses cheveux flamboyants par en arrière, elle jacassait avec le grand Joe. Elle lui disait, « Mais mon doux, qu'est-ce que tu manges pour être grand, beau pis fort de même? » Et lui, tout en servant des clients, lui répondait, « Je fais rien de spécial, je suis né de même. » Et a continué son charmage en lui disant, « Tu serais-tu libre vers 3h30? J'aurais de quoi te montrer. Tu pourrais me rejoindre en arrière du dépanneur au Rolachède. » Je laissais pour mourir, mais Moses que j'aurais aimé être dégênée comme elle. Je me disais, elle est tellement chanceuse, elle doit l'embrasser à tous les soirs. J'ai pensé ça jusqu'à un certain lundi après-midi où, à nouveau, je m'étais rendue au dépanneur. Je me préparais à revoir celle que je détestais tant. Mais non, à ma grande surprise, elle était pas là. J'étais complètement déboussolée. Je savais plus trop quoi faire. J'étais tellement habituée de la voir en train de charmer le grand Joe. Mais bon, j'étais là. Aussi bien acheter mes candies. J'ai pris mon courage à deux mains. J'y ai demandé des réglisses, des bagues en sucre, puis de la gomme ballon. Il m'a dit, « Ça va me faire plaisir de te donner tout ça. C'est juste qu'il en reste plus dans le comptoir. Faudrait que j'aille en chercher, dans le shed en arrière. Veux-tu venir avec moi? » Ouf! La seule réponse qui m'est venue, ça a été, « Ben, OK. » Puis je l'ai suivi. Puis là, je voudrais pas rentrer dans les détails, mais je peux vous dire que c'est ce jour-là que j'ai embrassé un garçon pour la première fois. Ça a l'air que j'ai bien fait ça, parce qu'il m'a dit, « Marie-Josée, t'embrasses bien mieux que la grande. » Ah ben, faut croire que les pratiques devant le miroir, ça marchait. Mais je me suis bien gardée d'y donner mon truc. Et dans ma tête, je me disais, « Ah, je suis en amour, puis je veux jamais que ça l'arrête. »

Quand même, ce sont tous de beaux souvenirs. J'aimerais bien connaître les vôtres là-dessus. Comme le temps passe vite quand on est ensemble. Je continuerai encore de vous jaser, mais c'est déjà terminé. J'espère bien vous retrouver lundi prochain. D'ici là, écrivez-moi. Marie-Josée, trait d'union, pas d'accent aigu, à commercial, flowfm.ca. Sur ce, je vous souhaite une très belle fin de soirée et je vous laisse avec quelques chansons coup de cœur. Au revoir, à bientôt.